0: j'adore.
1: Attention, attention. 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
8: Bonne arrivée si vous nous rejoignez sur la 93.5. Bonjour à ceux qui nous rejoignent pour la première fois. Et très bon réveil à tout un chacun de vous. Bonne fête à tous les musulmans qui nous suivent un peu partout dans la capitale Lomé. Bonne fête à Arizima de Sauted qui nous suit actuellement. Tanti Mosquée qui nous suit également du côté du lycée d'Anantale. C'est ce qu'on dit souvent. Je pense que vous êtes en train de tuer des bêtes un peu partout. Monsieur Ouro Akondo, tcha dizende. C'est comment Ouro Akondo? Très bon réveil à tout un chacun de vous. La fête, c'est ici et maintenant. Et puis, nous attendons, Michel, on attend, hein. On attend patiemment notre viande. On attend également le riz déjà préparé pour ceux qui se sont réveillés très tôt. On se rappelle également de M. Sidibé qui nous suit du côté de Zongo. Monsieur Sidibé, bonjour. À vous et très bon réveil à tout un chacun de vous. Ils sont très nombreux, mes amis musulmans. Wuru Arimiao, comment allez-vous? Monsieur Wuru Arimiao, Danantale, je crois que tu vas transmettre notre salutation à Monsieur Ouro Akondo Tcha Dizende, le fils d'Ajingré. 7h. Ah, Michel te salue aussi, hein, Monsieur Ouro. Voilà, Michel te dit aussi bonjour. Et Monsieur Ouro, bon, on ne vous oublie pas. 7h passées de 55 minutes, on retrouve Justone.
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0: Dépôt. Très belle journée à tout un chacun de vous sur la radio Canal FM. Et très bon réveil à Monsieur Techno. Voilà, lui il s'appelle Techno. Je ne sais pas pourquoi il porte son nom, mais je lui dis quand même bonjour ce matin. Vous nous suivez quelque part là. Déticop, excellente journée à toute la famille. Il sonne 7h passé de 59 minutes aujourd'hui spécialement. Vous pouvez appeler, dire bonjour à vos amis et leur souhaiter une très, très, très bonne fête. Et c'est sur deux numéros que vous pouvez nous joindre ce jour. Appelez tout de même le 90 86 35 35 ou bien le 91 36 63 75. Et c'est parti, c'est Grande Matinale.
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0: Nous souhaitons également une bonne fête à Monsieur Adoy Essawa.

0: Allô?
1: Bonjour,
0: Bonjour.
1: Colonel Fett.
0: Oui, ça va?
1: Monsieur Bernard de Tornoukouti.
0: Ah, monsieur Bernard, ton couteau ton foin.
1: Enfin, je vais souhaiter bonne fête à musulman Fata.
0: Oh, ouais, non.
1: À l'autre Togolais, au Kouroubani musulman, je vais souhaiter bonne fête à Fata.
0: Néné.
1: Je vais souhaiter bonne fête à Vienne de Kachan. Il s'occupe de l'anniversaire. Je vais souhaiter bon anniversaire à Nchanle.
0: Néné.
1: Kaka du Kouemele, là, l'eau.
0: Akpeno gaga.
1: Merci.
0: Bernard, donc, bon, attends, couteau ton ça.
1: Voilà, c'est.
0: Bye bye.

0: Allô? Allô? Allô, bonjour. Allô? Appelez le 91 36 63 63. 91 36 63 75. Allô?
1: Allô?
0: Bonjour.
1: Bonjour.
0: Vous allez bien?
1: Très bien, et vous?
0: De coup, le courant radio antivirus.
1: Ah, ok. Il y en a des Nestor.
0: Il y en a des
1: Nestor.
0: Nestor, ce qu'on est bon?
1: Ce coin habitat.
0: Ce coin habitat, d'accord.
1: Oui. Adobena, nous sommes en patate et le bois Amazon.
0: Néné? Néné?
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0: bye bye.

0: 87.5, bon réveil à tout un chacun de vous. Allô? Allô? Allô? Oh là là, qu'est-ce qui se passe? Allô?
1: Oui, hello.
0: Bonjour.
1: Bonjour.
0: Bonjour.
1: C'est Rémi Fondon.
0: Rémi Fondon.
1: Oseni, le messager de l'amour.
0: Ah, Oseni.
1: De quel vous êtes déjà que donne la lumière.
0: Dis, j'ai allumé ton foin. Ok.
1: Bien la médecine, la médecine. Bien la médecine, la médecine.
0: Néné.
1: Né, la Béadio, tout le monde a dit, on est une communauté musulmane au Pékin. Bien, non. Il y a une ouverture de la vigne à Sana. Ma bien-née, maman Christine Toto, Covid. Famille que vit au Pékin, le monde en dehors. Mes bien-nés, famille Niamé, famille Niasono. Il à Bosso. À me couper, quel est au Seigneur le messager de la Mouvement Kokba? Bio, Agbea, Télé, Inolo.
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0: Allô?
1: Allô, bonjour, tonton David.
0: Bonjour.
1: Je me nomme Dado.
0: OK.
1: Je vous appelle depuis Avedi.
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0: à toutes et à tous. Gong gong gong. Allô?
1: Allô, tonton David.
0: Bonjour.
1: Nestor et Trova.
0: Nestor. Aussi de cas pour mieux, on a les filles à côté d'eau, mais à pour une
1: ah, ok. Je demande pour venir. Et au Bretagne, Ghana, Bretagne, Gako, tu m'en as tout, on a mis à côté aussi. 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
0: Allô?
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0: 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Ah,
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0: 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Allô?
3: Allô, David, bonjour.
0: Bonjour.
3: Eko, ça va bien?
0: Bonsoir.
3: David, bonsoir, Ego.
0: Yo, Baba Kea.
3: Michel, donc, bueno. David a boiti.
0: Ago?
3: Eh, a Messia Melo.
0: Mm-hmm.
3: Alors, qu'est-ce que tu That's not the point of view
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0: 11, 36, 63, 75. 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
0: Ok. C'est la fin de l'émission de ce matin. Merci à tous ceux qui nous ont appelés. Bernard de Tonoukouti, Nestor de Tokoin Habitat, Ousseni de Djidjolé, Dafi d'Adoboukom et Bobo de Nikonapoué, Dado Davidi, de l'ADEM du côté d'Adakpame, Davito d'Arligo, Achimetière de Ber, Payem, Kamadogli de Ranko. Merci aussi à Michel Tomega, Michel Sobodi, puisque aujourd'hui c'est le jour Sobodi. Au moins j'ai dit ça. Merci également à Charité Sénaya pour la collaboration.
3: Merci à toi aussi, David. Je souhaite une bonne fête à toute la communauté musulmane et aussi un heureux anniversaire à Enoch à côté, un ami, voilà.
0: Voilà, un ami tapis dans l'ombre qui nous suit quelque part.
3: Heureux anniversaire à lui.
0: Et aussi, joyeux anniversaire à Menoum VDD Estril Auguste, qui souffle donc une bougie de plus ce jour. Mesdames et messieurs, c'est fini. C'est fini. On vous retrouve très, très prochainement sur la 93.5. Au microphone, je me nomme David Agbouati de Vieux Béton. Et donc, avec moi, bien de Gaulle, Toriago. Bye bye.
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2: English USA vous présente African Voices in Conversation. Des conversations en anglais qui ont attrait à la vie quotidienne au Sénégal. Siaka est resté longtemps à l'étranger. Il décide de rentrer au pays pour se marier. Aujourd'hui, c'est le grand jour. Écoutons sa conversation avec son grand-père, Birama, avant de répondre aux questions. Vous répondrez par vrai ou faux, true or false, aux phrases que vous allez entendre. 1. Pour Siaka, les femmes sont différentes les unes des autres. 2. Grand-père Birama craint les femmes aux voix douces. Vous répondrez ensuite à ces trois questions. 1. Comment s'appelle la femme de Siaka? 2. Est-ce que Birama est riche? 3. À quoi grand-père compare-t-il les femmes? Vous entendrez des phrases au prétérit simple, à la forme négative. Vous entendrez aussi des adjectifs relatifs au caractère. Nous allons écouter ce couple.
3: Granddad, I'm so eager to relax and forget about my problems. When is my sweet Pendel coming home? I love her so much that I can't sleep anymore. I didn't see her yesterday, and she didn't tell me what her mother thought about our relationship.
4: Siaka, be patient. I don't understand the behavior of your younger generation. You choose your own wives, and you only inform your parents when you are in need or in trouble. And remember, women are like flowers. When she comes, you'll be very patient and take care of her, won't you?
3: Don't worry, grandfather. I've heard there are two sure ways to make ladies happy, honey and money.
4: It's not that simple. Look at my case. I don't have enough money. Why do you think your grandmom has stayed home until now?
3: Because you are powerful, severe, and threatening. You are dominating, speaking with a strong voice.
4: Be careful with women's soft voices.
3: Really? I did not know that a soft voice could dominate a strong one. I don't believe that, Granddad.
2: Nous avons entendu dans ce dialogue, l'énoncé 1 est faux. Pour Siaka, les femmes sont différentes les unes des autres. L'énoncé 2 est vrai. Grand-père Birama craint les femmes aux voix douces. Voilà les réponses aux questions. 1. Comment s'appelle la femme de Siaka? La femme de Siaka s'appelle Pendel. 2. Est-ce que Birama est riche? Non, Birama n'est pas riche, mais patient. 3. À quoi grand-père compare-t-il les femmes? Grand-père compare les femmes aux fleurs. Écoutez la phrase.
3: I didn't see her yesterday.
2: Cette phrase est au prétérit, à la forme négative.
3: She didn't tell me what her mother thought about our relationship. I did not know that a soft voice could dominate a strong one.
2: Nous avons formé le prétérit à la forme négative avec le sujet suivi de did not en contraction didn't suivi de l'infinitif du verbe. Répétez les mots suivants. Patient, powerful, severe, threatening. Strong. Dominating. Nous avons entendu dans ce dialogue Siaka et son grand-père Birama. C'est l'occasion pour nous de voir la forme négative du prétérit, mais aussi certains mots relatifs au caractère d'une personne. Nous nous donnons rendez-vous très prochainement. 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Bienvenue à notre émission consacrée à l'anglais commercial aux États-Unis. Dans ce programme, vous participerez à des voyages d'affaires, à des conversations téléphoniques, à l'échange de messages e-mail et à des interviews. Au micro, Michel Joseph.
4: Telephone.
2: Le téléphone, telephone ou bien the phone. I'm on the phone. Je suis au téléphone. The cell phone. Le téléphone cellulaire ou le portable. The cell phone. Aux États-Unis, vous entendrez souvent a call. You have a call. You have a phone call.
5: A phone call.
2: Vous avez un appel téléphonique. You have a call. Give us a call. Call me. Appelez-moi. Donnez-moi un coup de fil. Give me a call. To call, appeler. Vous allez entendre une conversation téléphonique dans laquelle les interlocuteurs parlent de certains pays. Dans l'exemple qui suit, vous entendrez Khalid dire « I come from Cairo ».
6: My name is Khalid. I come from Cairo.
2: Cairo is the capital of Egypt. Je viens du Caire. Le Caire est la capitale de l'Égypte. Vous allez entendre des questions. Elle commence toujours par le verbe suivi du sujet. Is Memphis in Florida?
6: Is Memphis in Florida?
2: Formule toute simple pour le verbe être. Pour poser une question, vous inversez tout simplement l'ordre, le verbe venant avant le sujet.
6: Is Max from Florida?
2: Is Max from Florida? Max est-il de la Floride? Écoutez la conversation téléphonique qui suit.
5: Now it's time for a phone call. Hello.
6: Hello. My name is Khalid. I come from Cairo.
5: You come from Egypt?
6: That's right. I come from Egypt. Cairo is the capital of Egypt. I have a question for Mr. Harris.
7: Yes, what is it?
6: You come from Florida. Is Memphis in Florida?
7: No, it's not. It's in Tennessee.
6: Oh, okay. I have another question.
7: Yes?
6: Is Max from Florida?
7: No, he isn't. He's from California.
6: California?
7: That's right. He's from California.
6: Oh, thank you. Goodbye.
7: Goodbye.
2: Vous avez entendu des questions qui commencent par is, le verbe être à la troisième personne du présent. Is Memphis in Florida? Encore une fois, le verbe avant le sujet. Commencez votre question avec le verbe Is Memphis in Florida? Qui vient de Memphis is in Florida. Is Max from San Francisco? No, he isn't. He, pronom personnel masculin pour Max dans ce cas. Les réponses à ces questions sont en général très simples. Yes, it is. Ou bien no, it isn't. Contraction de no, it is not. Vous avez entendu le pronom it qui se réfère à des choses ou à des endroits. Par exemple, what is it? Qu'est-ce que c'est? It dans la phrase, I have a question for Mr. Harris. What is it?
6: I have a question for Mr. Harris.
7: Yes, what is it?
2: Quelle est-elle? It remplace question. À la question, is Memphis in Tennessee? On entend la réponse « No, it isn't ». « It » remplace « Memphis », ce qui fait que les phrases en anglais sont souvent courtes. Écoutons un dialogue entre deux personnes qui se présentent l'une à l'autre dans un avion en route pour New York.
8: Hi, my name is Walter, Walter Kennedy.
9: Hello, my name is Michael, Michael Davis.
8: Nice to meet you.
9: Nice to meet you too.
8: Are you from New York?
9: No, I'm not.
8: Where are you from?
9: I'm from Arizona.
2: Cette fois-ci, je vais vous demander Are you from Senegal? Cette question commence par le verbe are, conjugaison du verbe être,
10: You est le sujet, tu ou vous. Are you, êtes-vous? Es-tu? Are you from Sénégal? Vous allez répondre, si vous n'êtes pas du Sénégal, No, I'm not. Contraction de I am not. I'm from Guinea. Allez-y, répétez. Are you from Congo? No, I'm not. I'm from Angola. Are you from Benin? No, I'm not. I'm from Nigeria. Are you from Ghana? No, I'm not. I'm from Ivory Coast. Écoutez et répétez.
8: Are you from New York?
9: No, I'm not.
8: Where are you from?
9: I'm from Arizona.
10: Et c'est tout pour cette leçon de Business English, l'anglais commercial. That's it for today. Until next time, à la prochaine fois. Ici Michel Joseph. 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Au cours de notre leçon suivante, nous retrouverons Martin Lerner et sa famille pendant le petit déjeuner, breakfast. Ils discutent de choses dont ils ont besoin ou qu'ils veulent acheter. Vous apprendrez des mots concernant les repas ou ce que vous mangez et vous apprendrez à dire ce qu'il vous faut ou ce que vous voulez acheter. English USA est diffusé en direct de Washington, au micro Michel Joseph. Attention, I want to go shopping. Je voudrais faire des courses.
11: Metro Girl has a new lease on life thanks to surgery at the hospital for sick
12: Martin,
11: children.
12: Martin, turn the radio
11: Tracy
12: down,
11: Hooper
12: please.
11: Tracy was given the liver of a 9-year-old accident victim.
12: Are you going to have a busy day, Martin? Hooper
13: Not too busy. I'm going to finish a story.
12: Sue, please call Alan. His breakfast is getting cold.
13: What are you doing today?
14: Alan, hurry up! You're late!
12: I'm going to be very busy today.
13: Do you want me to shop today?
12: Can you? I can't come home until 7 o'clock. Can you shop?
13: Sure.
15: Good morning.
12: Good morning.
13: Morning, Alan.
15: I didn't sleep last night.
12: Are you sick?
15: I don't think so. May I have some tea?
12: Eat something, too.
13: I'm going shopping today. What do you need?
14: Me? I need things for school. I need some notebooks. And I want a new pen. I don't like my pen.
13: I'm going to buy food. What food do you want?
15: I don't want any food.
13: You are sick.
14: He listened to his stereo all night.
15: I did not.
14: I heard it all night.
12: Now, let's help Daddy. What do we need from the store?
13: What do you want, Eileen?
12: Please buy some nice tomatoes.
13: Okay. Anything else?
12: Buy some onions.
13: We need some milk.
12: And bread.
14: I want some new cereal. I don't like this cereal.
12: You wanted it.
14: I don't like it.
12: What do you want?
14: I don't know. Daddy, you buy some cereal.
13: Do we need any eggs?
15: Ugh, don't talk about eggs.
14: Yes, he's sick.
12: I want some green vegetables, too.
13: Do we need any meat?
12: No, we have some. Buy some fruit.
13: Sue, what kind of fruit do you want?
14: Bananas.
13: Alan, what kind of fruit do you want?
15: Oranges. Do we have any oranges now?
12: Yes. Do you want one?
15: Please.
10: Dans cette leçon, nous revoyons le verbe to want, vouloir, et to need, avoir besoin. To want, il y a quand même le choix de vouloir quelque chose, un désir. To need, c'est la nécessité. Par exemple, I want some milk. Je voudrais du lait. Ou bien, je veux du lait. I need meat. J'ai besoin de viande. Il n'y en a plus à la maison. I need meat. Écoutez le dialogue qui suit.
13: What do you want, Eileen?
12: Please buy some nice tomatoes.
13: We need some milk.
14: I want some new cereal.
12: I want some green vegetables, too.
13: Do we need any meat?
10: Répondez maintenant aux questions de Martin Lerner. Revoyons rapidement quelques mots. Vegetables, des légumes. Fruits, des fruits. Meat, de la viande. Bread, du pain. Martin Lerner vous demandera, Do you want any vegetables? Voulez-vous des légumes? Voulez-vous acheter des légumes? Do you want some fruit? Voulez-vous des fruits? À vous de répondre.
13: Do you want any vegetables? Do you want some fruit? What kind of fruit do you want? What kind of vegetables do you want?
11: Overnight between rival factions.
12: Alan, you look terrible.
13: You look sick.
12: Let me feel your head. You are sick. You're too hot. Do you want to go to the doctor?
15: Not today. Can I stay home?
12: Of course.
14: Can I stay home?
12: Of course not.
10: Exerçons-nous. Essayons de faire une distinction entre « to want » et « to need ». Par exemple, « What do you want ?» Que voulez-vous ? Que désirez-vous ? What do you want? Would you like some fruits? Voudriez-vous des fruits? What do you want? I want some bananas. Bien, I want some oranges. C'est spécifique. Il désigne exactement ce qu'ils veulent. Avec to need, avoir besoin de. What do you need? C'est plutôt une nécessité. Par exemple, s'il n'y a plus de nourriture à la maison, We don't have any more food. We need food at home. On n'a plus de nourriture, on a besoin de nourriture. What do you need? We need meat. Nous avons besoin de viande. We need vegetables. Nous avons besoin de légumes. We need tomatoes. Nous avons besoin de tomates. We need fish. Nous avons besoin de poisson. Donc, vous voyez bien la différence entre to want et to need. Et bien sûr, il y a des fois où on les utilise de la même manière. Par exemple, I want some food. I need some food. Dans ce cas-là, le sens est plus ou moins le même. Vous vous êtes familiarisé avec le verbe to want, vouloir, et to need, avoir besoin de. Dans certains contextes, ils ont le même sens, et dans d'autres, il y a des nuances. Exercez-vous au niveau le plus simple pour pouvoir bien les distinguer. Par exemple, I want some bread. Je veux du pain. Ou je voudrais du pain. I need food. J'ai besoin de nourriture. Différence, nuance. Courage dans votre pratique. Practice hard. Until next time. Goodbye. Bienvenue à l'Anglais Express.
14: L'expression go out on a limb. Est-ce que ça trait au fait de grimper dans les arbres? Go out on a limb. A limb, comme nous avons dit, ça veut dire la branche d'un arbre. Go out on a limb, cela veut dire oser prendre des risques pour quelqu'un d'autre. Parce que si vous allez trop loin sur la branche, littéralement, elle pourrait se casser. C'est aussi le cas d'une personne qui dit ouvertement ce qu'elle pense, quand bien même elle sait que son avis n'est pas apprécié. Go out on a limb, c'est oser se mettre de l'avant pour quelqu'un ou quelque chose. Et voilà pour l'Anglais Express.
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3: Parce que nous avons dit que nous attaquons Zio. 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
2: 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Il est 13h.

0: président au Sénégal où l'ancien premier ministre Ousmane Sonko effectue un retour au premier plan institutionnel. Il a été élu ce mardi, hier, président de l'Assemblée nationale du Sénégal par la majorité parlementaire du PASTEF, le point assure. Et comme d'habitude, la passe sportive bouclera le journal Mise en onde. Ici fou, Michel Tomega, voici le journal.
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0: Voilà, nous donnons le ton de la tabasquée aujourd'hui au Togo, comme dans plusieurs pays musulmans à travers le monde, retentit le grand appel de la tabasquée également connue sous le nom de l'Aïd al-Adha ou la fête du sacrifice. C'est un jour béni, chargé de spiritualité, de recueillement, de générosité et de convivialité. La tabasquée commémore l'acte de soumission et de foi d'Ibrahim à son Dieu, prêt à sacrifier son fils avant que l'Éternel ne substitue à celui-ci un bélier. Cet événement est vécu avec ferveur par la communauté musulmane togolaise. Ce mercredi, déjà dès l'aube, les fidèles se sont rendus dans les lieux de prière, vêtus de leurs plus beaux habits traditionnels ou modernes pour la grande prière de l'Aïd. C'est un moment de communion intense suivi de sermons qui rappellent les valeurs d'obéissance, de partage et d'amour. Après la prière, vient donc le moment clé de la tabasquée, le sacrifice d'un mouton ou d'un autre animal autorisé en souvenir du geste d'Ibrahim. Au Togo, ce geste est bien plus qu'un simple rite. Il est le symbole de l'abandon de tout ce qui peut éloigner de Allah et de la disposition à partager avec les plus démunis. La viande de mouton, de bélier, est traditionnellement divisée en trois parts, une pour la famille, une pour les parents et amis, et une pour les pauvres et les voisins, quelle que soit leur religion. Ce partage est l'une des plus belles expressions de la générosité. Canal FM souhaite donc bonne fête de tabasquée à toute la communauté musulmane du Togo et du monde entier.
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0: D'une information de fête à une information de grincement de dents. Hausse des prix du carburant au Togo à partir de ce mercredi 27 mai 2026 depuis 0h. Le gouvernement togolais a annoncé l'information hier, mardi 26 mai 2026. Une augmentation des prix des produits pétroliers. La mesure entre en vigueur mercredi, donc ce mercredi 27 mai 2026. Selon un arrêté interministériel, cette révision est liée à la hausse des cours du pétrole sur le marché international. Nouveau prix à la pompe. Super Samplon, 725 francs CFA le litre contre 680 francs CFA auparavant, soit plus 45 francs CFA. Gasoil, 750 francs CFA le litre. La hausse la plus grande concerne le pétrole en pan qui bondit de 650 francs CFA à 1040 francs CFA le litre. Le mélange de temps, 811 francs CFA. L'arrêté autorise une majoration maximale de 20 francs CFA par litre pour les points de vente éloigné des stations-service. Cette marge supplémentaire est laissée à l'appréciation des directions régionales du commerce et du contrôle de la qualité. La marge des détaillants reste fixée à 20 francs CFA par litre pour le super samplon, le pétrole en pan et le gasoil. Parlons toujours énergie. Voilà, la synergie des acteurs des énergies renouvelables, ça y est. Togo a procédé donc ce mardi au lancement officiel de la semaine de l'énergie. C'est un événement majeur qui se déroulera du 26 au 31 mai 2026 dans la capitale togolaise. Cette initiative s'inscrit dans le cadre des activités de promotion des solutions énergétiques durables et marque également la célébration des 5 années d'existence de l'organisation. Pendant une semaine, conférences, ateliers et expositions permettront de sensibiliser le public et les entreprises aux défis énergétiques actuels, tout en présentant des solutions concrètes pour un avenir plus vert et plus accessible pour tous. Nous écoutons Serge Adoté, président du conseil d'administration de la SAIER, hier bien sûr à la cérémonie de lancement de cette semaine au CETEF Togo 2000.
3: Nous avons plusieurs activités au menu. Nous avons déjà cette conférence de lancement inaugurale. Ensuite, cet après-midi, nous avons un temps d'échange avec les institutions du public, notamment le ministère de l'Environnement et l'autorité de régulation du secteur de l'énergie, pour

0: Parler du changement climatique avec les bailleurs. Demain, nous aurons un temps dans un orphelinat où nous avons réalisé du pompage solaire et installé des kits solaires avec Sun King pour pouvoir éclairer les dortoirs de ces jeunes enfants-là. Et enfin, le jeudi, nous aurons notre assemblée générale et une très belle apothéose du vendredi au dimanche où nous allons avoir les Solar Days et le Festimo qui est le salon de l'immobilier et de l'énergie.
1: 5 ans déjà de parcours pour la Sahel, un bilan?
0: Alors, 5 ans, ça passe vite. Mais ça nous a permis de faire beaucoup de choses. En premier lieu, de multiplier pratiquement par deux le nombre de nos membres. Aujourd'hui, la CS est plus de 40 membres. Notre chiffre d'affaires, nous sommes à plus de 20 milliards consolidés en 2025. En termes d'emploi, nous avons plus de 1000 emplois directs et indirects créés grâce à la SAIA Togo et à ses entreprises. Donc, au-delà de ces chiffres clés-là, nous avons plus de crédibilité avec les institutions, avec les bailleurs, pour pouvoir participer au débat national sur la transition énergétique.
2: À l'instant, Serge Adoté, président du conseil d'administration de la SAIER. Cette semaine thématique intervient dans un contexte particulièrement stratégique pour le Togo où les enjeux d'accès à l'énergie, de maîtrise des coûts énergétiques et de transition écologique sont devenus des priorités centrales tant pour les pouvoirs publics que pour les acteurs économiques. Pour Guilim Siri Jones, ambassadeur de l'Union européenne au Togo, ce secteur est un secteur clé.
3: Effectivement, c'est un secteur clé. Le représentant du ministre l'a dit, qui est pour toute l'économie sans énergie, c'est ce dont on a besoin. Donc l'Union européenne très engagée, engagée historiquement, engagée pour l'électrification de façon massive. Et aujourd'hui, avec des grandes ambitions aussi sur la production renouvelable. Donc là, nous sommes en train de préparer un investissement majeur qui viendra augmenter, nous estimons, d'à peu près 18%, c'est pas rien, la capacité de production nationale. Donc voilà, tout un enchaînement sur l'électrification, sur la production, bien sûr aussi sur les aspects réglementaires, sur comment attirer les investisseurs que nous venons de voir ce matin dans cette semaine de l'énergie. Voilà, donc c'est un engagement très large et historique sur les questions du secteur de l'énergie. D'abord parce que un pays comme le Togo a d'énormes potentialités. Donc aujourd'hui, le Togo qui importe de l'énergie, demain le Togo qui produit sa propre énergie, qui devient elle-même exportatrice. Donc ça, c'est une opportunité énorme. C'est une opportunité en termes donc, de souveraineté, d'indépendance, une opportunité pour les sociétés togolaises. Et puis, c'est un acte fort pour combattre le changement climatique. D'ailleurs, rappelons que les deux continents les plus affectés par le changement climatique sont le continent africain et européen. Donc, aller vers les énergies renouvelables, eh bien, c'est du gagnant-gagnant en termes d'opportunités. Et c'est aussi une façon clé de combattre et de repousser le changement climatique.
2: À l'instant, Guilim Siri Jones, ambassadeur de l'Union européenne au Togo, il était présent hier au lancement de cette semaine de l'énergie au CTF Togo 2000. Sur la question de l'énergie, la SAIER a invité un expert international pour échanger avec l'assistance. Son nom, Karl Ebeng, de nationalité camerounaise. Suivez plutôt.
4: Partager les idées sur la pratique des exonérations au niveau de taxes, TVA et au niveau douanier. L'idée, c'est vraiment de démontrer comment d'autres pays africains, le Cameroun, le Sénégal, le Ghana, sont en train de mettre en place un cadre institutionnel et un cadre juridique pour promouvoir l'accès à l'énergie en utilisant les taxes et les droits de douane comme un outil. Nous avons constaté qu'au Togo, l'État a la même pratique, mais il y a quelques différences. Donc, nous avons juste échangé sur les pratiques des autres pays, qu'est-ce qu'ils apportent qui est un peu différent du Togo, et qu'est-ce que peut-être peut échanger avec le Togo pour améliorer l'accès à l'énergie en utilisant les taxes et les droits de douane comme outil. Au Cameroun, d'abord, nous avons une politique qui est presque la même chose au Togo, qui est aussi développée dans le cadre de la mission 300, pour alimenter plus de personnes, pour avoir 100% d'accès à l'énergie avant l'année 2030. Donc le gouvernement, à plusieurs niveaux maintenant, a mis en place, première chose comme je viens de dire, les exonérations fiscales, les exonérations douanières. L'État aussi soutient la formation des entrepreneurs, des entreprises sur l'installation. L'État aussi fait plusieurs choses à plusieurs niveaux pour s'assurer que le consommateur final a l'accès d'abord.
2: Parlons santé. Le Togo lance une nouvelle campagne nationale de distribution gratuite de moustiquaires imprégnés d'insecticides. L'annonce a été faite hier mardi par le ministre de la Santé, Jean-Marie Koffi Tessi. Avant la distribution, un recensement de porte à porte sera organisé du 26 au 7 juin pour dénombrer les ménages. C'est un recensement qui a d'ailleurs démarré hier mardi. Des coupons de retrait seront ensuite remis aux familles pour récupérer leurs moustiquaires dans les sites désignés. Au total, 742 902 moustiquaires seront mis à disposition dans toutes les régions. Les moustiquaires imprégnés sont considérés par l'OMS comme l'un des outils de prévention antipaludique les plus rentables et les plus efficaces. Leur double action, physique et chimique, crée une barrière contre les moustiques anopheles, vecteurs du paludisme. Des études menées en Afrique subsaharienne ont démontré qu'une utilisation régulière de ces moustiquaires imprégnés réduit la mortalité infantile due au paludisme de 20 à 30% et diminue significativement l'incidence de la maladie dans les zones à forte transmission. Sur les deux dernières années, plus d'1 million de moustiquaires ont déjà été distribués au Togo.

0: une information hors de nos frontières. Je le disais en titre, nous irons au Sénégal. Alors, nous sommes donc au Sénégal. Ousmane Sonko est le nouveau président de l'Assemblée nationale du Sénégal. Il a été élu par la majorité parlementaire du PASTEF. Le scrutin s'est tenu à bulletin secret, conformément au règlement intérieur de l'institution. Sonko a obtenu 132 voix sur 133 suffrages exprimés, avec une abstention et aucun vote contre. Les députés de l'opposition étaient absents, contestant la légalité de sa réintégration en tant que député. L'élection intervient 4 jours seulement après son limogeage du poste de Premier ministre par le président Bassirou Diomaye Faye le 22 mai dernier. Sonko avait retrouvé son siège de député à la suite des élections législatives de novembre 2024. Désigné candidat par son groupe parlementaire, il succède à El Malik Ndiaye qui avait quitté la présidence de l'Assemblée le 24 mai. Malik Ndiaye conserve toutefois son mandat de député. Avec cette élection, Ousmane Sonko devient officiellement la deuxième personnalité de l'État sénégalais à la tête de l'hémicycle. Il aura pour rôle de conduire les travaux parlementaires, de superviser le bureau de l'institution et de piloter l'agenda législatif. Dans sa première prise de parole, le nouveau président de l'Assemblée a promis de gouverner avec responsabilité et fermeté. Il a également adressé un message clair au gouvernement. On ne fera pas du PASTEF sans PASTEF, indiquant que son parti entend peser dans la formation du prochain exécutif. L'élection de Sonko à la tête du Parlement confirme son influence au sein de la majorité et renforce le poids du PASTEF dans l'équilibre institutionnel actuel. La 15e législature tient ainsi son deuxième président dans un contexte politique particulièrement suivi à Dakar et à l'international.
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1: La page sportive, nous démarrons avec la 25e journée du championnat national de football de première division, la D1, l'Onato. Voici donc les résultats. C'est bien sûr l'avant-dernière journée du championnat, comptant pour la saison 2025-2026. Samedi déjà, Étoile Filante a battu AS Tambo 1-0. L'AS Binan, de son côté, a retrouvé FC Espoir 0-0 entre les deux clubs. Semasi FC de Sokolé a fait match nul 2-0 face à Sko de Kara. Gomi 2 FC vient à bout de Dito FC 1-0. En tente 2 de son côté battu par AS OTR 1-0. AS Gbolo Soaru d'abord battu par l'ACK 2-1 ce lundi 25 mai. C'est l'AC Barracuda qui reçoit bien sûr Unisport FC au stade Omnisport de Lomé. Du championnat national de football de première division, la D1 Onato, nous parlons des éperviers du Togo. Le sélectionneur national des éperviers du Togo, Patrice Neveu, a dévoilé le samedi dernier la liste des joueurs retenus pour le prochain rassemblement de l'équipe nationale à l'occasion des journées FIFA du mois de juin 2026. Pour cette fenêtre internationale, le Togo effectuera un stage de préparation au Maroc, ponctué par deux rencontres amicales face à la Centrafrique et au Bénin. Ce regroupement permettra au staff technique togolais de poursuivre le travail engagé depuis plusieurs mois en vue des prochaines échéances officielles, notamment les éliminatoires de la Coupe d'Afrique des Nations 2027. Dans cette liste de 25 joueurs, certains éléments enregistrent leur toute première convocation en équipe nationale A après leur bonne prestation en club. C'est le cas du gardien de l'ACK, Messa Ekoué, auteur d'une saison convaincante avec le club champion du Togo, régulier dans ses performances et décisif à plusieurs reprises cette saison. Le portier togolais rejoint pour la première fois le groupe des éperviers. Le milieu de terrain, Mohamed Pelafia, figure également parmi les joueurs appelés pour la première fois, bien sûr, formé à l'Académie Planète Foot, puis passé par l'US Cosa. Avant de rejoindre l'ACK, le jeune joueur poursuit sa progression et voit ses efforts récompensés par cette convocation chez les seniors. Le jeune milieu, Bastou Djibril, effectue lui aussi son entrée dans le groupe national, formé à la jeunesse Ouara avant des passages à AS Tambo, puis à l'AS Bolossou. Il s'est distingué ces derniers mois par sa qualité technique et son activité dans l'entrejeu. Récent meilleur joueur de la finale de la Coupe de l'Indépendant du Togo, Bastou Djibril franchit ainsi une nouvelle étape dans sa carrière. Le milieu de terrain de l'ASCO, Agnon Aimé Kofi, figure également parmi les joueurs convoqués pour ce rassemblement des éperviers. Auteur de bonnes prestations sous les couleurs des condamnants de la Cosa cette saison, il connaît sa toute première sélection en équipe nationale A du Togo. L'attaquant Yanis Sankoucha, international U23, qui évolue à Tarbes Pyrénées en France, connaît également sa première convocation avec les éperviers A. Le staff technique lui offre l'opportunité de s'intégrer progressivement au groupe. Cette liste est aussi marquée par les retours des défenseurs Gustave Akwesson, Kevin Eboma et de l'attaquant Cordio Fododaba, absent lors du précédent regroupement effectué au Maroc. Les éperviers affronteront la Centrafrique le 5 juin 2026 à Rabat avant de défier le Bénin le 9 juin 2026 à Mohamed Bédia.

0: C'est la fin de cette édition. Merci à vous de nous avoir suivis. Bonne fête à toute la communauté musulmane et à toute la communauté musulmane du monde entier, puisque Canal FM est bien écouté dans le monde entier grâce au www.canalfm.com.
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0: Monsieur et dames, bonjour. C'est avec un grand plaisir que je vous retrouve cette semaine encore pour une nouvelle thématique de votre émission préférée, Parole à l'auditeur. Michel Tomega assure la mise en ordre technique et au micro, je suis votre fidèle serviteur Yves Dossou-Leblanc. Pour ce nouveau numéro de Parole à l'auditeur, nous allons nous intéresser aux accidents de la route. Ces derniers temps, les accidents de la route se multiplient sur les axes routiers au Togo, suscitant inquiétude et indignation au sein de la population. Face à ce phénomène préoccupant, une question essentielle se pose. Ces drames sont-ils davantage causés par l'état dégradé de certaines routes ou par les comportements humains? Autrement dit, la responsabilité incombe-t-elle principalement aux infrastructures ou aux usagers de la route? Pour répondre à cette problématique, nous avons tendu le micro aux auditeurs pour leurs analyses, commentaires et propositions afin de réduire l'hécatombe sur les routes togolaises. Écoutons donc les réactions.
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2: Il y a deux causes. Il y a la cause humaine et la cause structurelle. La cause structurelle, c'est que nos routes ne sont pas spacieuses. Nous avons des pistes qui sont très étroites et il y a aussi manque d'entretien. Il y a des nids de poules. Toutes ces choses-là créent des soucis pour les usagers de la route. Donc, il va falloir aménager encore les routes et c'est ça qui est le problème structurel. Maintenant, le problème humain, c'est que nous-mêmes, usagers, nous ne respectons pas le code de la route. On fait des dépassements hasardeux. On ne respecte pas les codes de la route. Et c'est ça qui est la source des accidents qui devient redondant et récurrent. C'est à nous. Et même les feux tricolores ne sont pas fonctionnels. Vous prenez seulement la ville de Lomé. Combien de feux sont encore fonctionnels? Voilà autant d'éléments qu'on peut évoquer pour justifier, pas justifier, mais pour dire que bon, les accidents de la route deviennent de plus en plus récurrent. Moi, je reviens toujours sur le respect du code de la route. Le problème, certes, est structurel, comme je l'ai dit, mais c'est avant tout humain. C'est pour les usagers. Parfois, les gens prennent de l'alcool, les gens prennent de la drogue, et vous voyez, avec ces cas de tricycles et autres qui envahissent aujourd'hui nos routes, mais c'est difficile de conduire à Lomé. Moi, j'ai des amis qui sont revenus de l'Europe, ils sont obligés de prendre des chauffeurs pour leur séjour parce qu'ils n'arrivent pas à respecter le code de la route. Au Togo, pour conduire une voiture, il ne faut pas respecter le code de la route. Il faut faire avec ce que la route vous impose. C'est ça le gros du problème. Donc, tout est à faire, pas à refaire parce que rien n'est fait pour le moment. Tout est à faire.
3: Dans un passé récent, si nous comparons le Togo au Bénin, assez souvent, les accidents sont beaucoup plus légers au Bénin par rapport au Togo. Dû à l'imprudence, tout le monde est pressé dans la capitale du Bénin, à Cotonou. Mais aujourd'hui, on voit également cet état de choses dans la capitale togolaise, à Lomé, où chacun est pressé, où on roule en toute imprudence. Et assez souvent aussi, il y a des usagers de la route qui ne sont pas lucides dans la circulation, lucides quelquefois en état d'ébriété, et d'autres fois noyés par des soucis, ne sont pas en eux-mêmes en conduisant. Et ils perdent quand même la lucidité liée à ce genre de choses. Résultat, les accidents de circulation, parce que quand vous conduisez en état d'imprudence, vous pouvez provoquer d'accidents de l'autre côté. Et aussi, il y a aussi le non-respect quand même des feux tricolores pour certains aussi, où le feu est rouge, pour d'autres, on veut violer parce qu'on est dans l'orange peut-être de l'autre côté, on veut passer rapidement, alors que l'autre aussi de l'autre côté est en train de respecter le vert à son niveau pour pouvoir traverser. Je crois qu'aujourd'hui, les cas d'accidents sont légion au Togo aussi, parce que il y a aussi des moyens de transport qui ne sont pas destinés à transporter des humains ou c'est destiné à transporter des bagages, mais on transporte des humains avec ces moyens de transport là, et ça aussi est aussi l'une des causes capitales quand même des cas d'accident qui sont légions aujourd'hui dans la capitale togolaise.
4: Il y a plusieurs causes. La plupart du temps on dit que la route tue, mais c'est par le comportement des usagers de la route aussi. Prime abord, c'est vrai, il y a l'état de nos routes qui pose véritablement problème. Quand nous prenons la nationale numéro 1 surtout, il y a des nids de poules un peu partout, c'est tellement exigu aussi, et même la largeur de la route, c'est pas vraiment ça. Nous savons que c'est une route internationale et que des gros camions circulent sur cette route-là. Donc c'est tellement compliqué. Il suffit juste de dépasser à des petits copés. Vous voyez déjà que bon, la route n'est plus véritablement très large. Et donc les dépassements et tout ça, c'est très compliqué pour les camions, pour les usagers de route. Et donc c'est très vite fait de rentrer dans la brousse et de faire accident. Même dans la capitale, c'est très compliqué aujourd'hui parce qu'il y a des routes qui ont été construites bon, il y a quelques années seulement. Il y a des nœuds de poule et des crevasses un peu partout et tout ça, c'est compliqué. Ajouté à cela, il y a de l'alcool au volant. Il y a le téléphone au volant, surtout que moi je constate véritablement ces derniers temps, les gens qui sont en circulation, qui sont en train de communiquer. Il y a même le téléphone à moto, les gens sont à moto mais mettent le téléphone dans le casque en train de communiquer. Il y a tellement de causes, même la vitesse en agglomération et tout ça, c'est très compliqué. Les causes sont multiples, la nuit les routes ne sont pas éclairées. Or nous savons comment nos routes sont. Et avec cette situation-là, je pense que c'est difficile de ne pas avoir beaucoup de cas d'accident. Dans les écoles d'auto-école, on nous apprend à conduire, souvent avec des panneaux de signalisation. Mais sur nos routes, il n'y a pas de panneaux de signalisation. Les gens n'arrivent pas à savoir comment il faut rouler. Voilà, ce sont les panneaux qui font en sorte qu'on dit souvent que la route parle. La route parle à travers les panneaux. Mais nous n'avons pas de panneaux de signalisation. C'est très difficile. Et même les feux tricolores qui fonctionnent aujourd'hui, hein, c'est à compter au bout des doigts. Donc je pense que tout cela, c'est à revoir. Mais puisque l'État a ses responsabilités qu'il n'assume pas, nous, usagers de la route, nous devons faire attention pour diminuer le taux d'accident parce qu'il n'y a pas deux vies, il n'y a qu'une seule vie.
5: Effectivement, nous constatons qu'il y a tellement d'accidents sur nos routes et des accidents graves. Je dirais que nous sommes dans la semaine de la courtoisie. En Afrique et généralement au Togo, on n'a pas la courtoisie. Alors que la courtoisie, c'est la première règle en ville, en agglomération. Donc c'est ça qui nous manque. Deuxièmement, les gens ne respectent pas le code de la route. Les gens ne respectent pas les règles de la circulation. Les gens ne respectent pas et les feux tricolores et tout ce qui est en place pour faire éviter les accidents de la circulation. Et surtout, l'excès de vitesse. On est tellement pressé. Moi, je me demande, où est-ce qu'on va ? Finalement, nous allons tomber, d'accord ? Mais beaucoup ne le savent pas. On vous dit que sur cette route-là, vous devez rouler à telle vitesse. Mais les gens font plus. Les chargements, hors gabarit. Donc, il y a tellement de facteurs. Abus de l'alcool. Généralement, nous accusons l'état de la route. Que la route, elle est mauvaise, c'est pourquoi nous faisons des accidents. Or, si la route est mauvaise, nous roulons modérément, nous roulons doucement. On a constaté que lorsque la route, elle est bonne, nous faisons l'excès de vitesse et le taux d'accident augmente. Donc ça, c'est archi faux. Il y a le mauvais état des véhicules, mais c'est le manque de moyens.
6: Je pense qu'aujourd'hui, la question est de se responsabiliser nous-mêmes, de savoir qu'est-ce que nous faisons sur nos routes. Puisque aujourd'hui, on a toujours tendance à dire l'État n'a pas rangé la route, l'État n'a pas fait ci. Mais on ne va pas tout jeter sur l'État. Nous aussi, nous avons notre responsabilité dans ce problème-là. Parce qu'aujourd'hui, quand c'est moi qui file de trop et que l'autre ne file pas, je vais le cogner et j'ai causé l'accident. Au soir, c'est l'autre qui vient me cogner. Donc c'est vice-versa. Quand je me responsabilise, derrière de l'autre qui me regarde, qui voit que moi je suis déjà responsable, lui aussi, il emboîte le pas. Et que un à un, nous tous, nous sommes appelés à être responsables de nos actes et savoir que nous sommes des pères de famille. Nous devons rentrer à la maison. Si on est sorti, les enfants, nos femmes nous ont dit à papa, allez revenir. Donc il faudrait qu'on rentre à la maison, leur dire que voilà le petit pain que nous avons vu, nous avons reçu de la journée. On a toujours tendance à dire que les routes sont défectueuses et que mais moi je me dis que l'autre côté, c'est nous aussi qui ne respectons pas les feux tricolores. Nous ne respectons pas l'autre. Nous n'avons pas la patience, voilà, de pouvoir donner la route à son voisin. Nous sommes tous des Togolais. Si on ne s'aime pas sur la route, on a beaucoup de temps à passer ensemble dans nos circulations. Et si ce bon moment-là, on ne le partage pas ensemble avec convivialité, quand est-ce que nous allons le faire? C'est ça même qui fait que nous allons protéger ensemble notre propre pays. Notre vie est très chère.
7: Ces accidents ont plusieurs sources, au moins trois que je pourrais citer. Et parmi les trois, il va falloir que le conducteur fasse très attention pour que l'aspect qui est l'aspect humain ne soit pas dominant et que cela engendre trop de décès comme ce qu'on est en train de voir ces derniers temps. Il y a un aspect qu'on appelle aspect routier. La route doit être en bon état. Il faut que son état arrange la circulation. On doit avoir les panneaux de signalisation et les dispositifs lumineux pour pouvoir rouler la nuit avec succès. Et de plus, les routes en sentier également, il va falloir que quand on les entame, il faut que ça soit bien achevé aussi dans les délais pour que les usagers ne souffrent pas. Voilà ce qu'on peut parler concernant la route et quand les feux tricolores ne fonctionnent pas, il va falloir que le dépannage soit rapide. De plus, il y a les aspects techniques. Les aspects techniques regardent beaucoup plus l'état du matériel roulant, la voiture, la moto ou le tricycle, quel que soit l'engin qu'un conducteur emploie pour se déplacer ou pour circuler sur la route, il faut que cet engin, ce véhicule soit bien portant. Son système de freinage, ses dispositifs lumineux, tout ce qui permettra que l'engin ne soit pas classé dans les aspects de dangerosité, il va falloir que le propriétaire ou le conducteur le fasse pour que cet engin soit utilisé à bon escient. Les aspects techniques ou les défauts techniques sur les véhicules provoquent plusieurs cas d'accident et surtout les camions, et il faut que cela soit dit et que les corrections aient lieu et que nous ne déplorons pas ces cas sur nos routes. En troisième lieu, je voudrais parler de l'aspect humain. Il s'agit du comportement du conducteur. Le conducteur qui est au volant a déjà appris quelques règles du code et c'est cela qu'il doit respecter au cours de son déplacement ou du moins au cours de ses déplacements de tous les jours. On n'en prend pas le code pour avoir le permis de conduire et faire que des excès de vitesse. On ne roule pas comme un fou, en parenthèse, quand on ne s'adapte pas à une vitesse ordonnée, une vitesse requise au cours de la circulation, on doit savoir que le comportement est déjà fou. Ce n'est pas une bonne chose. On ne viole pas les feux tricolores. On ne viole pas les feux tricolores au grand vouloir. On ne fait pas le show au cours de la circulation parce que moi, je suis pressé. Il y a plusieurs cas que nous déplorons concernant les aspects humains. Vous voyez, les aspects humains, il y a l'inobservation des règles de priorité également. L'inobservation des règles de priorité qui nous coûtent cher en matière d'accident également. Et ce sont les règles qui sont bien apprises à respecter à perpétuité, à démontrer aux autres aussi pour que la bonne application soit notre pain au quotidien. Voilà ce qui nous cause du tort présentement au cours de la circulation et on ne veut pas faire la différence entre la conduite du jour et celle de la nuit. Cela n'est pas une bonne chose. Il va falloir que pour la lutte contre les accidents, afin de réduire le taux de la mortalité routière, que chaque usager fasse de son mieux pour que les données du bilan soient réduites.
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3: Personnellement, ce qu'il faut faire, c'est que les forces de l'ordre de sécurité qui assurent la sécurité de nos routes fassent preuve d'une certaine responsabilité en décourageant ces genres de comportements sur nos routes. Il ne suffit pas seulement de faire passer quelques billets derrière des dossiers pour pouvoir laisser ces gens cela passer. Si vous voyez que la norme n'y est pas, il faudrait garer ou permettre au chauffeur ou à celui-là qui conduit l'engin de garer, de serrer. Et vous ramenez l'engin ou le véhicule au lieu indiqué pour que ces brebis galeuses là puissent être interpellées et traitées verbalement et payées régulièrement pour pouvoir avoir accès à leurs engins pour que demain ils ne puissent pas recommencer les mêmes choses. Mais assez souvent on constate que une frange des forces de sécurité sur nos routes sont aussi acquis à la cause de ces brebis galeuses là. Ils ferment des yeux sur ces choses là. Ils permettent à ces messieurs là de passer moyennant quelques pièces. Je crois que c'est ce qui renforce d'ailleurs les cas d'accident sur nos routes aujourd'hui.
5: Moi, il y a quelque chose que je vois à GTA, vraiment, j'avais dit à mon collègue que je vais mettre ça là sur Facebook, mais les gens m'ont dit de ne pas faire. Il y a une plaque, une campagne qui sensibilise que faut pas boire et prendre le volant. Et il y a une autre truc là qui dit vivons jamais ensemble, vivons ceci ensemble. Donc les deux sont au même côte à côte. Hein. Où est-ce qu'on va? Dans la ville là, il y avait aucune affiche de sécurité routière qui dit quelque chose. Bon, c'est ces derniers temps là, il y a eu quelques affiches qui nous parlent un peu de la sécurité routière. Il faudrait que on a mis des affiches géantes avec des accidents graves. Sur nos écrans lumineux là, on a qu'à donner des thèmes de sécurité routière, mettre des photos de sécurité routière. Lorsque les gens seront à l'arrêt au feu tricolore, ils vont voir ça. Au moment du démarrage maintenant, leur comportement va changer et petit à petit, ce sera ancré dans tout le monde.
8: Pour d'abord sensibiliser, éduquer les gens sur le respect du code de la route. Mais
2: les gens ne maîtrisent pas beaucoup le code de la route. Il y a des carrefours à sens giratoire que beaucoup de gens ne maîtrisent pas. J'en ai fait les frais la fois dernière. Je passais passage à sens giratoire. On m'interpelle, dit que mais comment tu peux passer par la route ici? C'est la priorité à gauche quand vous êtes à sens giratoire. C'est la priorité à gauche. Peu de gens le savent. Donc, il faut encore sensibiliser les usagers de la route. Même les piétons sont les usagers de la route. Mais beaucoup ne le savent pas. C'est ça le nœud du problème. Les passages à piétons, vous mettez pas dessus. Allez à Dakar, allez en Côte d'Ivoire, à Abidjan. Une fois que le piéton met le pied sur le chaussée clouté, mais vous vous arrêtez. Au Togo, on te classe, mais à Fifiovado Luamea, pourquoi piéton est là? C'est à dire soi, mais il faut encore rééduquer, sensibiliser la population pour le respect minimum du code de la route. Ce n'est pas des garnitures, les tracés, ce ne sont pas des garnitures pour enjoliver la voie, non. La route parle, mais beaucoup de gens ne savent pas lire ce que la route dit.
7: Il va falloir que nous, les usagers de la route, nous puissions nous ressaisir pour éviter que ça soit sur une moto ou en voiture, que les règles apprises soient observées, respectées et que les vies soient sauvées. Beaucoup de cas surviennent à cause des motos actuellement. Beaucoup roulent sur moto et d'autres avec les tricycles. Pourquoi? Dans ce bilan précité tout à l'heure, on peut découvrir que plus de 50% de ces victimes proviennent des motos, ou du moins de l'usage de motos. Quand vous n'avez pas une moto et que c'est un moto-taxi qui vous aidera pour se déplacer, tâchez porter correctement votre casque. Ce n'est pas au vouloir ou bien ce n'est pas du choix. Le port de casque avec les jugulaires bien fermés, ça sauve. S'il vous plaît, madame, s'il vous plaît, monsieur, évitez de négliger le port de casque et à chaque fois que le conducteur du dit moto est en train de rouler en excès, dites-lui clairement que j'ai des enfants à la maison, j'appartiens à une famille, je ne veux pas mourir maintenant. Réduis la vitesse, s'il te plaît. Il comprendra. Au lieu de se taire, dire qu'il est en train de me rendre service pour que j'arrive si tôt. C'est une erreur. Surtout le cas des jeunes. Dans ces cas de mortalité, plus de 80% sont des jeunes. Pourquoi mourir si jeune? Pourquoi laisser cette vie à la fleur de ton âge, mon frère? Si jeune, préserve-toi pour que ta vie soit prolongée au cours de la circulation, que les règles soient respectées.
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2: Les accidents répétitifs que nous avons, surtout ces derniers temps sur nos routes, sont dus en général à des facteurs environnementaux, techniques et humains. Les facteurs environnementaux, il y a l'état des routes, la petitesse des routes, les routes ne sont pas larges et avec des trous un peu partout, cela crée aussi des accidents. Et aussi, si nous prenons les facteurs humains, il faut dire aussi que les gens ne sont pas conscients des règles de la route, du code de la route. Donc les gens roulent sans tenir compte des règles, sans tenir compte du respect des carrefours, des feux rouges, et tout ceci constitue maintenant les causes des accidents de la route.
0: Donc on pense que les agents aussi font partie de ces facteurs qui causent les accidents. Est-ce que c'est vrai?
2: Effectivement, les agents font partie des accidents de la route puisque cela fait partie des facteurs techniques. Donc l'état des agents défectueux cause des accidents. Il y a certains agents où les freins ne répondent bien, d'autres agents c'est l'embrayage. D'autres, il n'y a même pas carrément des freins. Et d'autres, il n'y a pas de rétroviseur. Donc, c'est tout ceci qui contribue aux accidents que nous observons sur nos routes aujourd'hui avec des taux élevés, des blessés et des morts et des dégâts matériels. Les routes contribuent à des accidents. Mais aujourd'hui, la majorité des accidents, c'est lié aux facteurs humains et techniques. C'est les facteurs humains et techniques. Parce que si la route n'est pas large, il faudrait qu'on soit conscient. Il faudrait que les usagers soient conscients que telle route n'est pas large, donc je dois aller avec prudence, je dois respecter le code de la route pour éviter ça. Donc, généralement, les gens lient les accidents à l'état des routes, mais nous disons que la grande problématique, c'est l'humain même, c'est l'humain même. D'abord, si on prend les facteurs techniques, si l'humain même sait que sa moto, sa voiture, le frein ne répond pas bien, mais pourquoi mettre ça en circulation? Il ne doit pas le mettre en circulation. Donc, le problème, la base, c'est l'humain. C'est nous les humains, c'est nous les usagers de la route qui devons être conscients et on peut réduire les accidents de la route.
0: Qu'est-ce qu'on doit faire pour réduire ces accidents?
2: Pour réduire ces genres d'accidents sur nos routes, il faut un travail travail de changement de mentalité. Dans ce sens qu'on doit sensibiliser les populations, conscientiser les usagers de la route sur une utilisation consciente des engins, une utilisation consciente des routes. La route n'est pas un endroit ou bien un terrain de football où vous êtes dans la rue. Tout de suite, vous voyez l'espace à droite, vous venez à droite. Tantôt, vous trouvez à gauche, vous allez à gauche. Tantôt, c'est au milieu, vous venez au milieu. Non. Si vous conduisez ainsi, vous allez créer des accidents. Donc, ce qu'il faut faire, il faut sensibiliser la population. Il faudrait que la population soit consciente qu'il est maître de la sécurité routière. Que si on doit dire qu'il y a accident, c'est lui. Si on doit dire qu'il n'y a pas accident, c'est lui également. Donc, si la population arrive à être consciente, on n'aura pas assisté des accidents de la route. Parce qu'aujourd'hui, on parle de rétroviseur. Comme les gens ne sont pas conscientisés sur l'importance de rétroviseur, les gens mettent le rétroviseur seulement pour ne pas se faire attraper ou bien arrêter par les policiers sur la route. Il y a le rétroviseur, mais ils ne le consultent pas. Donc, il est de notre devoir, il est du devoir de sensibiliser la population, de conscientiser la population sur les risques routiers afin de contribuer à réduire les accidents de la route.
0: Quel est le comportement adéquat à tenir sur la voie de...
2: Comme comportement, d'abord, il faut respecter les feux tricolores. Ce n'est pas bon de respecter les feux tricolores que nous appelons généralement les feux rouges. Un usager de la route ne doit pas violer les feux rouges. Et il faut aussi respecter les carrefours. Une fois que vous arrivez à un carrefour, il faut s'arrêter, regarder à gauche et à droite, et si personne ne venait, vous pouvez maintenant continuer. Mais si vous voyez que il y a quelqu'un qui vient, il faut savoir déjà qu'il est prioritaire, vous lui donnez le temps de passer, et maintenant vous pouvez continuer votre route. Il faut toujours mettre les engins en bon état. C'est-à-dire, à chaque fois que vous voulez sortir avec votre engin, que ce soit moto, vélo ou voiture, vous devez vérifier si votre engin est en bon état. Si les freins répondent bien, si l'embrayage répond bien et tout, rétroviseur, tout est bien positionné. Et aussi, les passagers ne doivent pas dire au conducteur d'aller plus vite, de filer. Non, on ne dit pas à un conducteur de filer. Vous allez faire un accident. Plutôt, le passager doit dire au conducteur d'aller doucement, d'aller avec prudence. Mais si vous vous demandez au conducteur de filer, d'aller avec un excès de vitesse, vous contribuez aux accidents de la route. Parce que vous ne connaissez pas le degré de capacité de ce conducteur, son degré de vigilance. Quand il va plus vite, il ne peut plus être en communication avec les panneaux routiers, avec les autres usagers de la route. Or, la bonne conscience nous demande d'être en communication avec tous les usagers de la route afin d'éviter tout mal qui peut venir. Les surcharges sont dangereuses et sont des facteurs des accidents également. Il y en a, d'abord si je prends les motos, il y en a qui prennent 2 personnes, 3 personnes. D'autres prennent des bagages sur le réservoir. Or, une fois qu'il y a des bagages sur le réservoir, la moto ne peut plus tourner bien. Ou bien arriver à un moment, si le bagage veut tomber, tu veux maintenir ça, vous risquez de créer accident. Donc, ce n'est pas bon de surcharger. Il y a des voitures qui prennent 2, 3 personnes devant. Il surcharge, ce n'est pas bon. Tout ça, le taux d'accident est très élevé aujourd'hui dans notre pays, le Togo. Et nous devons ensemble contribuer à réduire cette hécatombe de morts que nous observons sur nos routes. Les bras valides partent et la majorité, c'est les jeunes. C'est les jeunes qui meurent sur les routes. Donc nous avons le devoir de prendre conscience de la situation et chacun doit jouer un rôle. Que, si on doit dire qu'il faut éviter l'accident, c'est lui. Si tout le monde se dit ainsi que c'est moi qui vais éviter l'accident sur la route, nous pouvons maintenant réduire le taux d'accident et le taux de mortalité lié à la circulation routière. La courtoisie sur la voie, bien sûr, n'est pas sans savoir aujourd'hui que sur les routes, les gens s'insultent, il n'y a pas la tolérance. Une petite erreur, tu insultes ton prochain nombre tomé. Mais vous, tout ça, ça ne nous donne pas une bonne image. Il faudrait que nous faisons preuve de civilité et de civisme sur nos routes, de solidarité. Et il faut aussi la tolérance. Par exemple, vous êtes sur la route, il y a quelqu'un qui vient, vous voyez que la personne s'est déjà engagée. Une fois que vous avez vu ça, vous pouvez vous arrêter et lui donner le temps de passer et vous continuer. Vous voyez que la personne s'est mal engagée, vous ne commencez pas à lui insulter sa maman, son papa. Toutes ces choses ne nous donnent pas une bonne image et ne témoignent pas de nous une bonne preuve de civisme et de civilité sur nos routes.
0: 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C'était un plaisir de vous savoir à l'écoute. Retrouvez-nous la semaine prochaine sur la même fréquence avec un autre numéro de votre émission Parole à l'auditeur. À très bientôt.

0: et je crois que vous avez bien fêté. Ou que vous êtes en train de bien fêter. Ne nous oubliez pas, les Kiki et moi, on est ici.
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0: C'est l'émission Palais des Princes, mais aujourd'hui spécialement. Hein. Donc voilà, on peut vous permettre de faire quelques petites dédicaces aussi. Donc l'antenne sera ouverte. Kiki est derrière la baie vitrée. Moi, c'est Sweety Lawson, la reine du palais. Donc on peut vous permettre dans la première partie, si vous voulez saluer vos amis, vous appeler et c'est tout. Alors, le palais n'est plus à présenter. Vous, habitués de cette émission, vous savez que c'est tous les mercredis à partir de 14h. Je salue monsieur Idrissou, monsieur Mohamed, monsieur Mustapha, voilà, et tous les fidèles auditeurs qui, musulmans, hein, je salue. Aujourd'hui, il n'y a que les musulmans et les musulmanes que je vais saluer. Voilà, je fais un coucou à, comment il s'appelle, Wadoudat. Elle n'est pas musulmane, mais je lui fais un coucou au passage.
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0: Alors, pour le moment, je suis seule, donc je vous propose cette chanson. J'espère que vous allez aimer, vous qui nous suivez en ce moment.

0: Eh bien, nous allons démarrer avec la toute première rubrique « Vie privée ». Et je rappelle que nous sommes dans la communication.
1: Je voudrais que vous me disiez, je n'étais pas là. Comment est-ce que vous avez communiqué la dernière fois?
0: On a recommuniqué.
1: Oui, je sais. Avec quoi et comment?
0: Avec les mêmes communications. Du passé.
1: Voilà. Les auditeurs, dites-moi, est-ce que vous avez vraiment communiqué avec la reine du palais?
0: Non, ils n'ont pas communiqué avec moi. Ils ont communiqué avec toi parce que on a rejoué. Voilà. Donc, ils étaient toujours avec toi.
1: Ah. Ok. Voilà. Je suis encore là. Et je ne sais pas trop comment vous avez passé ces derniers jours. Mais ce que moi je voudrais que nous retenions et que nous puissions réellement mettre en pratique, c'est que qu'on veut ou qu'on ne veut pas, ou on est dedans, en plein pied, en train de communiquer à tout instant. Voilà, si on a compris comme ça, qu'est-ce que moi j'envoie comme message? Qu'est-ce que l'autre envoie comme message? Est-ce qu'on arrive à réellement comprendre le message? Et si on ne comprend pas, comment est-ce que nous allons nous y prendre pour comprendre exactement ce que l'autre veut? Ou bien ce que l'autre communique? Sinon, on serait en train d'interpréter autrement. Souvent, c'est ce que nous ne faisons pas. C'est-à-dire que moi, j'interprète comme je l'entends. Alors qu'en réalité, ce n'est pas ce que l'autre voudrait signifier. Maintenant, qu'est-ce qui m'empêche de demander à l'autre ou bien de chercher à ce que l'autre m'explique mieux ce qu'il veut communiquer? Qu'est-ce qui m'empêche? Souvent, on se met à la place de quelqu'un, on commence, c'est-à-dire même, on anticipe pour dire qu'on a compris ce qu'il a derrière, ce qui se passe, ou bien ce qu'il est en train de dire, ou elle est en train de dire. Et là, quand c'est comme ça, ça veut dire qu'on est déjà bloqué. Parce que tu n'as pas encore entendu la personne s'exprimer, mais tu anticipes, tu dis que tu prévois, tu sais déjà. Donc, même avec ce que la personne dira, tu ne vas pas accepter. Tu diras que c'est pas ça, c'est le contraire, elle fait le petit malin, il fait le petit malin. Et quand c'est comme ça, on se bloque déjà. Maintenant, qu'est-ce qui nous amène à agir comme ça? Peut-être c'est des antécédents. Peut-être c'est le passé. Peut-être c'est notre éducation, culture. Peut-être c'est. Mais est-ce que nous allons rester toujours dans cette façon d'interpréter? Est-ce que souvent quand nous interprétons de la façon dont nous comprenons ou bien nous anticipons, ça nous permet d'améliorer dans notre relation. C'est ça qui est important. Sinon, les relations, la communication sert à quoi si nos relations ne sont pas au top, ne s'améliorent pas? Ça sert à quoi? Ce serait mieux de ne même pas être en relation que d'être dans une relation où nos communications ne nous aident pas. Voilà aussi un autre aspect. Et comme je l'ai dit, il y a certaines relations, c'est difficile de se débarrasser quand c'est ton parent, quand c'est ton enfant.
0: Là, tu n'as pas le choix.
1: Mais tu as le choix de changer quelque chose chez toi. Mais tu ne peux pas t'arroger le droit de changer quelque chose chez l'autre. Souvent, c'est ce que nous faisons, mais nous n'arrivons pas à changer l'autre. Mais nous disons qu'il faut qu'il change. Et nous passons par tous les moyens. C'est une histoire. Bon, c'est une histoire vraie qui est venue à moi. C'est un jeune couple. Et le monsieur accuse la femme du fait que pour une petite chose, la femme parle beaucoup. C'est-à-dire que, elle parle selon lui, elle parle dans leur chambre, ça ne suffit pas, elle sort dans la cour, elle parle un peu, voilà. Et lui, ça ne lui plaît pas. Et donc, à cause du fait que il n'aime pas la façon dont la femme parle, agit, surtout concernant, c'est-à-dire que quand il y a quelque chose, c'est-à-dire que la voix de la femme porte
0: plus que
1: le monsieur. Mmh. Et puis, c'est elle qui entretient le discours qui dure. Mmh. Voilà. Et à cause de ça, ils se sont séparés.
0: Mmh. Alors là.
1: Ils se sont séparés. Maintenant,
0: et qui a demandé la séparation?
1: Le monsieur. Bon, quand je dis séparer, c'est-à-dire que c'est arrivé à un moment où la femme, elle trouvait que le monsieur, c'est-à-dire qu'il ne la comprenait pas. Et le monsieur, il dit que la dame, elle ne le respecte pas. Voilà.
0: Bon.
1: Maintenant, ils sont venus à moi. Maintenant, et là, comme ça, là, est-ce que je peux leur dire, qu'est-ce que je peux leur dire pour qu'ils comprennent? C'est pas facile?
0: Non, c'est pas facile. C'est pas facile. Mais il faut essayer de faire voir à chacun, peut-être, ses faiblesses ou ses manquements.
1: Voilà. Maintenant, dès que le monsieur n'a pas encore compris. Je ne dis pas le contraire. C'est-à-dire que si la femme a cette habitude de parler, moindre chose, elle parle beaucoup.
0: Ce qui est sa nature.
1: C'est-à-dire que ce n'est pas sa nature, c'est une habitude qui s'est installée. Et donc, quand une habitude s'est installée, ce n'est pas parce que tu m'as dit que tu parles trop que subitement je vais changer. C'est ce que souvent, soit nous les partenaires, soit nous les parents, nous ne comprenons pas. Parce que pour qu'une habitude s'installe, ça a pris du temps. Mm-hmm. Pour qu'elle se désinstalle aussi.
0: Ça prend du temps.
1: Mais, puisque le monsieur il va dire que non, ça je lui ai dit plusieurs fois, je l'ai fait, je l'ai réveillé. Le matin, on a discuté, tu l'as dit, mais elle continue dedans. Donc, lui ne peut pas vivre avec une personne comme ça. Donc, ça veut dire que la femme doit changer pour qu'il vive avec elle. Dans le cas contraire, ça ne va pas aller. C'est de la même façon que quand la part de la femme, quand tu vas l'écouter, elle va dire que un auteur ne peut pas s'asseoir et commencer par parler seul s'il n'a pas fait quelque chose, ou bien. Mm-hmm. Ou bien. Donc, voilà. Dans ce cas d'espèce, ils n'ont pas compris que la femme, qu'est-ce qui lui fait parler? D'habitude, généralement, on dit que c'est la femme qui parle beaucoup. Mais est-ce qu'on a compris pourquoi elle parle beaucoup? Si la femme beaucoup, en réalité, le fait de parler lui permet
0: de s'exprimer,
1: ce qui est en elle, ses sentiments. Mais il advient aussi que qu'on connaisse aussi des hommes qui parlent beaucoup. Eux aussi, c'est leur manière d'exprimer. Sinon, en général, rare, réellement, un homme, comme on le dit, un homme, il ne va pas parler beaucoup, il va pouvoir gérer son problème en aparté. Mais quand, pour le même problème, il faut parler, revenir sur ça, parler. Revenir sur ça, encore parler, ça veut dire que tu as cultivé l'attitude des femmes à parler beaucoup. Et il y a explication, parce que c'est en faisant sortir petit à petit là, qu'elle se soulage. C'est en parlant aussi là, qu'elle arrive à mettre de l'ordre dans ses idées. C'est en parlant et dans ses paroles, elle va mettre des exagérations.
2: Les exagérations.
1: Pour qu'on écoute, c'est-à-dire que pour que le message soit bien perçu. C'est ça. Voilà, bon, comme je parle de façon simple là, tu ne comprends pas. Il faut que je mette tout ce qu'il faut pour que tu comprennes bien. Voilà. Et quand elle met comme ça, elle ne sait pas que ça va vraiment sonner bien teinté sur le monsieur et lui va agir. Et quand il agit, elle va commencer par crier, ne sachant pas que c'est elle-même là qui a provoqué ce qu'elle a mis. Voilà. Maintenant, si l'un et l'autre, au moins, sait que voilà ce qui amène l'autre à parler de la sorte, parce que elle, l'autre, cette façon de communiquer est plus verbale. Voilà. Si on a compris, en réalité, c'est pas facile, je le dis, mais c'est pas facile, c'est de comprendre qu'elle a besoin de guérir. C'est ça. Mais si au même moment, celui qui est en face, lui aussi, il a ses choses qui l'accablent. Supposons que le monsieur a un problème, surtout quand c'est un problème d'ordre financier chez l'homme qui n'a pas encore résolu. Et toi, tu viens avec tes paroles. Et ces paroles aussi touchent, et ça touche un peu à sa responsabilité. C'est facile qu'on rentre dans l'agressivité. Hein. C'est automatique. Parce que lui ne va pas accepter. Continuer par écouter des choses qui nous blessent. Mais on n'a jamais compris que la femme, par ses paroles, est aussi agressive. Est-ce qu'on a compris ça? On n'a jamais pensé ça.
2: Jamais.
1: Parce qu'elle n'utilise pas la force pour exercer un acte sur l'homme.
2: Sur l'homme, non, non.
1: Mais les paroles sont blessantes.
2: Mais il y a des femmes aussi, hein.
1: Oui, il y a quand même
2: des exceptions.
1: Oui. Ça aussi, c'est des spécificités de tout un chacun. Mais si on est en face de quelqu'un qui utilise plus la parole est encore plus blessante. Et ce que laisse la parole sur un individu, Dieu plus que celui qui a utilisé, ou bien celle qui a utilisé le physique. Alors, tout le temps, tu vas te rappeler des termes que la personne a formulés à ton endroit, et ça va t'énerver. C'est une forme d'agressivité quand même, qu'on n'a jamais jugée. Mais tout ceci m'amène à dire quoi? Chacun ne fait que communiquer ce qu'il est à l'intérieur. Il n'y a rien à dire. Si on a compris ça, on va comprendre que chacun est en train de souffrir dans son coin. Et chacun. Peut-être même que toi qui es en face là, tu n'as servi que un peu seulement et ça a pris le feu comme ça. Ce qui accablait l'un et l'autre, c'est autre chose. Souvent, c'est pas toujours évident que c'est la personne en face. D'ailleurs, on a déjà vécu des choses. C'est-à-dire, toi, tu vas au marché, pour acheter quelque chose, peut-être simple, quelque chose que tu as demandé, tu n'as pas acheté, ou bien tu as dit un mot. En face, tu peux avoir une réaction de la revendeuse ou bien du vendeur qui va t'envoyer des paroles qui ne sont pas intéressantes. Là, tu comprends que la personne, puisque tu ne connais pas cette personne-là, si elle t'envoie, il faut savoir qu'il y a quelque chose qui la tracassait avant que tu n'arrives. Toi, tu es arrivé au moment où le truc brûlait déjà. Et donc, simple chose, ça va l'énerver. Et donc, c'est pas toujours évident que ça soit la personne en face qui... J'étais en train de donner les âmes de l'homme, surtout que s'il était en train de jouer par rapport à l'argent, qu'il n'a pas encore trouvé l'équilibre, et toi tu viens avec d'autres paroles. Oh, ça c'est vite fait pour qu'il s'énerve. C'est vite fait pour qu'il s'énerve. Mais c'est pas parce qu'il s'énerve contre toi, mais c'est parce qu'il avait un objectif ou bien il avait un problème qu'il n'a pas encore fini de résoudre. Et toi tu viens encore ajouter un autre problème. C'est ça l'enjeu. Il a un problème qu'il n'a pas encore résolu. Et toi, tu amènes encore un autre problème pour lui ajouter, pour qu'il puisse gérer. C'est pas toujours évident pour lui. Et donc, non, il ne va pas accepter bras ouverts un problème. Ça, c'est ça.
2: Mais à chacun son problème. Et chacun cherche une solution.
1: Oui, si tu cherches la solution à ton problème, c'est pas vers moi que tu vas venir avec pour chercher ta solution.
2: On est dans un couple.
1: Et quand il a des problèmes, il vient chercher la solution avec toi.
2: Lui, c'est un homme.
1: Donc, mais tu comprends. Tu viens d'affirmer ce que je venais de dire. L'homme, lui, il peut chercher sa solution dans sa solitude. Mais toi, la femme, tu veux chercher ta solution en allant vers l'homme. Voilà. Là, c'est dit, c'est pas. Et si lui ne veut pas accepter? Ça dépend si il est dans des conditions, il ne va pas accepter. S'il va t'énerver. Parce que tu es venu juste partager avec lui ce qui te tracasse. Il n'a même pas prêté oreille attentive pour. Mais une oreille ne peut être vraiment attentive que si réellement elle est là. Mais c'est ce que nous ne comprenons pas. La personne peut être là physiquement et ne pas être là. Tout ce que tu seras en train de dire,
2: ça rentre ça sort.
1: Et bien même il ne te répondra rien. Et tu vas dire que tu parles seul. Même s'il te répond peut-être, bon, avec truc, mais en réalité, il n'est pas là-bas. Parce qu'il y avait il y a quelque chose qui le tracasse, sinon, il sera là. Et quand c'est pas... Toi, tu n'as pas compris que c'est comme ça, tu vas dire qu'il ne veut pas t'écouter. Il peut vraiment vouloir t'écouter, mais il n'est pas dans les dispositions de t'écouter parce qu'il est occupé par autre chose. Tu vas me dire, quand est-ce qu'il sera libéré? Ah, je ne sais pas. Et si tu trouves que toujours il est occupé, bon, c'est ton choix. Tu vas faire comment? C'est toi qui l'as choisi. Est-ce que tu veux bien être avec lui tel qu'il est? Tu veux l'aider à évoluer? Est-ce que toi, tu peux chercher aussi une façon de pouvoir trouver ta solution pour ne pas toujours t'attendre à ce que ce soit lui qui t'écoute. C'est là-bas qu'on n'arrive pas à comprendre et on se dit que nous sommes couple et que si toi tu ne m'écoutes pas, si toi tu ne me trouves pas solution, qui si peut le faire? Et maintenant, ça va te pousser à faire quoi? Tu vas sortir pour chercher ta solution.
2: En tout cas.
1: C'est quand même bien de trouver sa propre solution. C'est quand même encore plus intéressant de trouver sa propre solution. Parce que ça va te permettre d'évoluer, de grandir. Mais c'est parce que si tout le temps tu dois te référer à quelqu'un, pour que ça soit résolu, tu vois, que tu es dépendant. Mm-hmm. Mais est-ce que nous avons cette subtilité de nous imaginer que nous avons aussi la possibilité, la capacité de développer et de chercher des solutions. C'est ça qui fait. L'autonomisation, moi je dis, quand on dit l'autonomisation, surtout on dit l'autonomisation de la femme, ce n'est pas toujours sur le plan financier. Ce n'est pas toujours sur le plan financier. Parce que être autonome, c'est être autonome. Mais s'il faut que pour une quelconque solution, bien quelconque truc, il faut que tu te réfères à quelqu'un, c'est pas toujours évident.
2: Ouais.
1: Mais ça nous est venu de l'éducation, parce qu'on nous a toujours appris, avant de faire quelque chose, il faut en parler à tes parents. Oui. Il faut en parler à tes parents. Et puis on continue quand on est grand. Pour les femmes, on va dire, une femme soumise ne peut rien faire sans l'autorisation de son mari, de son époux. Et voilà quoi. Maintenant, autorisation, dépendance, soumission. Voilà, c'est quoi. Mm-hmm. Alors qu'au même moment, on n'arrive pas à tout. On n'arrive pas à tout jouer. S'il faut être dans la soumission, c'est que tout ce qu'il y a, on doit venir vers l'homme et c'est l'homme qui doit nous aider à trouver solution. Tout. Mm-hmm. Maintenant, si il arrive qu'on va et qu'il n'est pas disposé à trouver solution, mm-hmm. est-ce qu'on va rester comme ça, coincé, ou bien on peut chercher solution. Et quand on commence par chercher solution et la première fois on trouve solution, on serait tenté la prochaine fois de se trouver sa solution bien. Et quand on est tenté de se chercher sa solution, on n'en parle plus. Et petit à petit, on est en train de s'éloigner de la soumission. Mm-hmm. Et qu'est-ce que ça apporte? C'est aussi un effet contraire, ce que les gens ne vont pas apprécier. Mais c'est un équilibre quand même dans la vie de tout un chacun. C'est un équilibre. Quand est-ce qu'il faut demander l'appui de quelqu'un? Quand est-ce qu'il faut se chercher? On ne dira à personne, c'est à tel moment ou bien à tel endroit. Mais ça dépend de tout un chacun. Mais moi, je me dis que ce n'est pas la magie. Les capacités qui se trouvent dans l'un et dans l'autre, si on les développe, on peut trouver des solutions sans toujours pour autant se référer à quelqu'un. Mais bon, voilà, c'est le choix à tout un chacun.
2: Mmh.
1: Oui.
2: Voilà.
1: Ok. Voilà.
2: Merci, coach. On va rappeler le numéro, si toutefois.
1: Ok, merci. Le 90-38-87-79. 90-38-87-79.
2: Voilà. Et le programme...
1: Guérir le cœur. Oui, il est en train d'avancer. Ouais. Sauf que la reine et les princesses ne sont pas dedans.
2: Bon.
1: Sauf le coach seulement qui est là avec... avec... ceux qui se sont intéressés. Bon, c'est pas tard. Si vous venez, peut-être qu'on peut faire une autre cohorte.
2: On va aller. Peut-être qu'on va attendre la deuxième session.
1: Et c'est ce que j'ai dit. Si vous ne manifestez pas le besoin, pourquoi je vais créer une deuxième session?
2: On sera là pour guérir nos petits
1: cœurs. Ok, c'est important de le faire avant la fin de l'année.
2: Ah oui, hein? À recommencer. Ok, on va y penser.

Voilà. Nous sommes toujours dans l'émission Palais des princes et des princesses, spécial Tabaski. Je vous ai dit, vous pouvez appeler pour faire vos dédicaces. Hein. Nous sommes à présent dans les infos du palais. Voici la nécrologie. Monsieur Legede Kokou, préfet de Vaud. Monsieur Biosse Amomine, chef de la famille Fedi Biosse à Batekbo. Monsieur Fedi Kokou, Yacinthe, maître menuisier, Alomé, ses frères, sœurs, époux, épouse. Veuve Fedi Koukoumé, Adrien, directeur général de la FUSEC Togo à la retraite. Monsieur Apevan Kokou Dodipol, avocat au barreau du Togo, président national de la FDR, son épouse, frères, sœurs et enfants, les enfants du Defant, Stéphane, Carlos, Derrick, Paolo, François et Gracia. Les familles, parents, alliés et amis, on a la douleur de vous annoncer le décès de notre cher regretté Fedi Kokou Christophe, ancien directeur général Afrique et Océan Indien du laboratoire pharmaceutique Imex Pharma, ancien directeur régional du laboratoire pharmaceutique Santos. Sandoz, rappelé à Dieu le 13 mai 2026 dans sa 60e année. Voici donc le programme. Vendredi 29 mai, 19h à 21h, veillée funèbre à l'auditorium de l'église La Grande Grâce d'Avidji à Lomé. Les salutations d'usage seront reçues à la fin de la veillée. Samedi 30 mai, 7h à 8h30, exposition du corps à la chapelle de l'église, 9h à 11h, culte d'enterrement, suivi de l'inhumation au cimetière de Yorkwe à Lomé. Dimanche 31 mai 2026, 9h à 11h, culte d'action de grâce à l'auditorium de l'église de la Grande Grâce, Lomé Davidji, maison mortuaire, maison Fedi, Koukoumé et Andrien à Didouada, non loin de la pharmacie Le Galien. La famille Vincent du Togo-Ville, Adjalé Dadji Damoutivé, Monsieur Vincent et Kovi, bientôt, Benoît, inspecteur des impôts à la retraite, chef de la famille Vincent Lagneau, ses frères, sœurs, neveux, on a profonde douleur de vous annoncer le décès de Vincent à côté de l'ancien statisticien comptable à la retraite survenu le 4 mai 2026. Dans sa 77e année, les familles parentales et amis informent l'ensemble des connaissances que le programme des obsèques aura lieu selon le programme suivant. Vendredi 29 mai, 18h30, veillée messe à la paroisse Saint-Joseph d'Avepozo. Samedi 30 mai, 8h, messe d'action, messe de recueillement et d'enterrement et de recueillement à la paroisse Saint-Joseph d'Avepozo. Suivi de l'inhumation au cimetière familial à Yakapé, Togoville, dans la stricte intimité familiale. Les salutations d'usage sont reçues après la messe sur le parvis de l'église. 31 mai, dimanche, à 8h30, messe d'action de grâce à la même paroisse. Maison mortuaire, maison Messara, côté de l'ancien Cisave Pouzo, non loin de la maison de Agassa Kossi. La famille remercie chacun pour son soutien et ses marques de compassion. Que son âme repose en paix. Son Altesse la TV Adon Djegoulos Sombodi, prince régent du trône royal Lolan, Madame le commissaire général de l'Office togolais des recettes OTR, Monsieur Degbe Dovi, chef canton de Ganavé, enfant, Monsieur Degbe Anani, chef de la famille Degbe, Monsieur Lawson, enfant Thor, Boévi Frédéric, chef de la famille Lawson, enfant Thor. En la douleur, les familles parentales et amis, profondément touchées par les marques de sympathie et d'affection que vous leur avez témoigné lors du décès de notre cher regretté, Lawson Adou Midoji, veuve Amessi, inspectrice des douanes à la retraite, chevalier de l'Ordre national de mérite, endormie dans le Seigneur, le 8 mai 2026 à la clinique Le Cœur. Vous renouvelle le sincère remerciement et vous prie de bien vouloir assister ou de vous unir d'intention aux cérémonies funéraires selon le programme suivant, vendredi 29 mai, 18h30, veillée de prière et de chant dans la maison mortuaire. Maison Lawson, enfant Thor, Boué, à Aneho, Habitat, corps présent. Samedi 30 mai, 7h30, mise en bière. 8h, levée du corps.
9h, messe d'enterrement à la cathédrale Saint-Pierre et Paul d'Anéra, suivie de l'inhumation au cimetière d'Adigou. Lieu des cérémonies, maison Lawson en Fuento, Boué, Anéra, Habitat, rue en face de l'hôtel Babadé. Les salutations d'usage seront reçues dans la maison mortuaire après l'enterrement. Tobigan Kojo Helu Edmond 4 Chef canton d'Agwe Nive Tobigan Kwami Djigboli Lobo Agbotoro Chef canton de Legbasito Madame Agouze Akosiwa, maire de la commune Agwe Nive 1 La famille Kamasan d'Agwe Nive La famille Agbetia Fan d'Agwenive, les enfants de la Defante, Kamassan, Kokuche, Elias employé à la mairie, Agwenive 1, ont la douleur d'annoncer le décès de la très chère regrettée, veuve Kamassan, Ameyogan, née Agbetia Fan, cultivatrice à Agwenive, Amadanta, décédée le 7 avril 2026 à l'âge de 95 ans. Programme, vendredi 29 mai, 18h30 à 22h, veille de prière et de chant. 22h à l'aube, veille traditionnelle. Samedi 30 mai, 8h30, messe d'enterrement sous la patame. 11h, levée du corps, suivi de l'enterrement au cimetière familial. Maison Montuya, maison Agbetia Fan, face à ce gelo goûté. Agwenive, ouest, côté de la pharmacie Satis. La Radio Canal et son personnel renouvellent leurs sincères condoléances aux familles endeuillées. Nous poursuivons avec les divers. 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

Une société de la place recrute un chauffeur pour renforcer l'effectif de son équipe. La personne intéressée doit répondre aux critères suivants. Disposer d'au moins un diplôme de niveau BEPC et d'un permis de conduire. Avoir au moins 2 ans d'expérience professionnelle. Résider dans la préfecture d'Aguanivé est un atout. Les personnes intéressées peuvent envoyer leur dossier de candidature à l'adresse mail suivante. recrutement683@gmail.com. Pour tous les renseignements complémentaires, veuillez contacter le 112 36 31 60. Les dossiers de candidature composés de curriculum vitae accompagnés des preuves de diplôme de permis et d'expérience doivent être envoyés au plus tard le 15 juin 2026 à minuit. 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Une société de la place recrute un ou une responsable marketing ayant des compétences en communication pour renforcer l'effectif de son équipe. La personne intéressée doit répondre aux critères suivants. Disposer d'au moins un diplôme de niveau Bac plus 3, avoir au moins 2 ans d'expérience professionnelle, avoir des compétences en qualité, résider dans la préfecture d'Aguanivé, Zangira, Aguanivé, est un atout. Les personnes intéressées peuvent envoyer leur dossier de candidature à l'adresse mail suivante. recrutement683@gmail.com. Pour tous les renseignements complémentaires, veuillez contacter le 72 36 31 60, je répète, 72 36 31 60. Les dossiers de candidature composés de curriculum vitae accompagnés de preuves de diplôme et d'expérience doivent être envoyés au plus tard le 15 juin 2026 à minuit. Un monsieur déclare avoir perdu son passeport dans la zone d'Asigamé. Prière à toute personne qui l'aurait ramassé, retrouvé, de contacter le 91 32 66 66, 91 32 66 66 ou encore le 90 43 03 32, 90 43 03 32 contre une forte récompense ou le déposer au commissariat de police le plus proche. 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Voilà, c'est tout pour ces infos. Merci de les avoir suivies.

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0: Alors, nouvelle semaine, nouveau courrier. On a terminé l'autre la semaine dernière, donc on va commencer un nouveau courrier. Je ne sais pas ce que vous allez penser de moi. C'est le courrier, hein, c'est pas moi. Mais je suis votre émission depuis un moment et j'ai besoin de conseils. Je suis Laurent, ivoirien, vivant au Togo depuis un bon moment. Pour pouvoir joindre les deux bouts, je fais des cours de répétition et coursier dans une société de la place où j'ai commencé à gérer une dame mariée à un homme qui n'est presque jamais à la maison. Il voyage beaucoup et elle se sent seule. On se voit juste pour le plaisir et c'est tout. Aucun attachement, aucune promesse. Elle m'a alors demandé de répéter sa fille qui passe le bac cette année. Au début, tout se passait bien, jusqu'à ce que la fille m'avouait être tombée amoureuse de moi. Je l'ai repoussée gentiment, mais depuis le mois de février, elle m'a fait perdre la tête. En l'absence de ses parents, on fait l'amour sauvagement. Elle n'a que 19 ans, mais je vous assure qu'elle assure grave. Mon cœur bat pour la petite. Et la mère me gère bien financièrement. On a failli se faire prendre, la fille et moi, la dernière fois. Je commence à avoir un peu peur maintenant. Si la mère découvre cette relation, je perdrai les deux, ce que je ne veux pas. Je suis à l'aise dans cette maison. Dites-moi quoi faire exactement, s'il vous plaît. Alors, je reprends. Il dit, je ne sais pas ce que vous allez penser de moi. Mais il a besoin de conseils, voilà. Il s'appelle Laurent, il est ivoirien, vivant au Togo depuis un bon moment. Pour pouvoir joindre les deux bouts, je fais des cours de répétition et coursier dans une société de la place où j'ai commencé à gérer une dame mariée à un homme qui n'est presque jamais à la maison. Il voyage beaucoup et elle se sent seule. On se voit juste pour le plaisir et c'est tout. Aucun attachement, aucune promesse. Elle m'a alors demandé de répéter sa fille qui passe le bac cette année. Au début, tout se passait bien jusqu'à ce que la fille m'avouait être tombée amoureuse de moi. Je l'ai repoussée gentiment, mais depuis le mois de février, elle m'a fait perdre la tête. En l'absence de ses parents, on fait l'amour sauvagement. Elle n'a que 19 ans, mais je vous assure qu'elle gère, elle assure grave. Mon cœur bat pour la petite et la mère me gère bien financièrement. On a failli se faire prendre la fille et moi la dernière fois. Et je commence à avoir un peu peur maintenant. Si la mère découvre notre relation, je perdrai les deux. Ce que je ne veux pas. Je suis à l'aise dans cette maison-là. Dites-moi quoi faire exactement, s'il vous plaît. Voilà, c'est le contenu du courrier. On va faire le tour de table, comme on le fait d'habitude. Et puis, le débat sera ouvert. Et nos auditeurs pourront également se prononcer là-dessus. Alors, messieurs, dames, qui commence? Maman, pourquoi tu regardes l'imam? Donc, tu commences.
1: Non, je préfère que, comme ils sont à la droite de la reine, de commencer.
0: Oui.
1: La gente féminine. Modeste.
0: La gente féminine, elle est là, dit, là.
2: C'est pour ça que je... Il y a des choses, je ne sais pas.
0: Il y a des choses.
2: Tu te dis que...
0: Il y en a pire même.
2: On a tout attendu. Et quand on attend quelque chose, tu es là tellement... Et c'est vraiment bizarre, quoi. C'est un peu ça. Ça m'a fait sortir hors de moi un peu. C'est comme si... Tu as le recueil, mais quoi.
0: Mais reviens.
2: Ouais. Lui... Et puis, il ne veut pas perdre... Aucune des deux, comment? Monsieur Laurent, bonsoir. Tu joues sur un terrain très dangereux. Tu joues sur un terrain glissant.

0: gêne dans la maison d'autrui comme ça. Mm-hmm. Maintenant, tu viens dans une maison qui ne t'appartient pas. Tu viens, tu gères la maman, tu gères la fille. Et on te donne encore de l'argent et tu es fier. Tu es fier. Donc, toi, excuse-moi, ton avenir au Togo, là, c'est ce que ça s'assure. C'est bizarre, quoi. C'est bizarre. Monsieur Laurent, quel âge d'abord? Il a quel âge? Et il enseigne l'enfant là-dessus dans quelle matière? Littéraire, c'est littéraire ou bien et scientifique? J'aimerais savoir. Mais aujourd'hui, moi, je vais plus écouter les hommes parce que, franchement, Yako, je ne sais pas ce que je peux te dire, quoi. Mais ce que tu fais, c'est très, très, très grave. C'est très grave. C'est très grave. Et si on veut parler de côté spirituel aussi, ça ne va pas t'arranger. Ça ne va pas t'arranger. Donc, je ne veux pas conclure. Si je voulais, je vais conclure en même temps, mais je vais laisser les hommes parler d'abord. Parce que là, vraiment, vraiment, quoi.
1: Et Ginefane, Momo.
2: Je peux commencer en demandant encore, comme Aimé l'a dit, Laurent, quel âge? Parce que, d'abord, tu es parti dans une maison, tu tapes la maman, tu tapes la fille, et tu dis, tu es à l'aise dans cette maison, parce que tu ne fais rien. Tu ne fais que taper les gens et prendre de l'argent et tu dis tu es à l'aise.
1: T'es quoi taper là? Yeah. Quand quelqu'un t'écoute, il va penser que tu parles le vrai taper là.
2: Sinon, le monde même d'aujourd'hui est tellement bizarre que certains ont enterré leur conscience. Les gens n'ont plus de conscience. Parce que si toi, tu es en train d'entretenir une relation sexuelle, pas une relation amoureuse, avec une dame. Et sa fille te déclare son amour. Normalement, tu dois la repousser et oublier ça. Ne pas dire que finalement, au mois de décembre, tu es tombé sur ta
1: février.
2: Tête. Février. Si c'est que, ça veut dire que si tu es dans la même chambre avec ta propre fille, tu vas dire un jour que tu es tombé amoureuse de cette fille-là.
1: Oh.
2: Ça veut dire que tu n'as pas de conscience. Et tu dis, la femme se sent seule. Donc, toi, tu es devenu. Parce que la maman se sent seule. Donc, le mari ne sait pas que sa femme se sent seule. Et c'est à toi de venir dire que la femme se sent seule. Et tu es là pour aider la femme à sortir de la solitude. Sinon, tu es vraiment sur un terrain glissant. Un terrain glissant. Si le mari découvre ça, je ne sais pas ce qu'il pourra te faire. Donc, je passe la main à... Parce que vous avez vu, lorsque vous avez fini de lire le courrier, j'avais voulu que l'imam l'attaque. Parce que je sais que Imam a beaucoup à lui dire.
1: Aïe. Oui. Et toi? Ok, Imam.
3: Oui, d'abord, quand j'ai vu Amel hier, quand on a commencé, mais c'est pas un truc à rire, ça. D'abord, c'est pas la faute de ce Laurent Ivoirien.
1: C'est pas sa faute?
3: Non, c'est pas de sa faute. C'est-à-dire, c'est comme ça, moi, j'analyse les choses. La base, c'est la femme, au fait. C'est pas lui. Il n'est pas venu draguer la femme. Il n'a pas fait la cour à la femme. Ils se sont connus comment? Par rapport au courrier, j'ai compris qu'il livre. C'est un livreur. Donc, la femme passe des commandes.
0: C'est un livreur, mais un coursier.
3: Un coursier, quelque chose comme ça. Un coursier, et il livre les choses. Et c'est là qu'ils se sont connus avec la femme. Vous voyez, les femmes sont diaboliques. Oui, je vous dis. Eux, c'est eux. En fait, quand elles parlent, la femme peut faire toute chose, la mauvaise des choses. Tu la demandes, elle dit qu'elle n'a pas fait. Elle peut te dire que c'est Dieu qui juge, qu'elle va faire que c'est.

0: elle la plus sainte. Les gens vont voir la faute de l'homme, alors que c'est elle. Comment se fait-il que... elle dit que la solitude, on vous trouve à manger, c'est un problème. On ne trouve pas à vous nourrir, c'est un problème. Vous vous comprenez que ce monsieur se bat. Il ne dort pas. Parce qu'il voyage, pour quelle raison? C'est pour pouvoir subvenir aux besoins de sa petite famille. Lui-même, sa famille. Rendre heureuse sa famille. Que cette femme-là soit à l'aise. Il y a des femmes qui... les femmes qui vendent Adem Fitri au soleil, avec ses canicules. Les femmes qui vendent les noix de coco, que nous appelons communément Adrou. Mmh. Elles souffrent. Mais elle est là à la maison. Le monsieur climé, elle dort, elle est à l'aise. Et c'est le fruit de la souffrance de va-et-vient de monsieur là. Pour avoir pour être à l'aise là,
1: aussi.
0: Il doit faire, pour qu'elle soit à l'aise comme ça, le monsieur doit faire ses voyages. Le peu de temps que lui, il n'est pas à la maison, il faut que quelqu'un d'autre comble le trou là. Et sur ce, c'est elle-même qui a cherché à ce que ce monsieur comble ce trou. Si c'est le monsieur Laurent qui a avancé, le visage, c'est, de façon qu'elle va lui parler, ou bien le visage qu'elle va se montrer, il ne peut même plus aller devant. Oui, il peut commencer. Mais ça là, c'est elle-même. Même si le monsieur commence, tu sais comment le refouler, ça c'est quelle histoire? C'est parce que c'est comme ça les femmes. Et tout ça là, beaucoup, ce sont des femmes célibataires. Des filles célibataires. Les mamans célibataires, voilà ce que je veux dire même. Les mamans célibataires qui créent ce problème d'habitude, beaucoup. Parce que d'autres, elles donnent des mauvais conseils quand même à leur soeur. Et lui fait comme ça, toi aussi fais comme ça, il fait comme ça, toi aussi fais comme ça. Et il n'est pas là. Et il doit savoir que ce sont devoirs conjugaux, non? Et l'autre, est-ce que... son congé arrive à subvenir à ses besoins comme ça. Oui, c'est comme ça, les femmes ne sont pas intelligentes. Mais ceux qui l'entourent, oui, laissez-moi, excusez-moi la gente féminine, parce que ceux qui l'entourent, est-ce que ces gens-là ont la possibilité d'être à l'aise comme toi? Ça peut être tes propres soeurs, ça peut être tes amis, les CP, tout ce que nous appelons ici, là. Mais est-ce que ces gens ont eu l'opportunité d'être à l'aise comme ça? C'est quand elle va sortir de ce foyer, si le monsieur découvre ça, comme nous l'avons dit, c'est sûr qu'il va faire sortir la femme. Les gens vont passer par moins. Il va avoir honte d'abord parce que son rang social, je ne sais pas. Quelqu'un qui va. Il va avoir honte qu'on dise que c'est lui qui a repudié son épouse. Ça lui fait honte. Ça lui fera honte. Et il va prendre. Voilà ma fille. Elle sera vue comment? Mais à la fin, il va la repudier. Mais quand il va la repudier, c'est là le problème va se commencer. C'est là qu'il va voir que, oh, ce monsieur se souvenait vraiment à mes besoins. Et il me faisait ça. Et il n'aura pas. Ceux-là qui le soutenaient, peut-être dans ça là, non, il fallait, quand il n'est pas là, il faut, comment il n'est pas là. Lui aussi, dans ses voyages, il le fait. C'est comme ça les filles la disent, ou bien les femmes la disent. Maintenant, quand tu seras hors du foyer, ces mamans célibataires vont te faire comprendre que... tu vas comprendre que les conseils qu'elles donnaient, ce n'était pas bien. Les femmes, essayez de conserver votre foyer. Ce que monsieur X doit faire, monsieur Y n'est pas censé à le faire. Quelqu'un peut te bourrer d'argent, mais pour avoir la fortune là, il prend une partie de son temps là qui doit venir être avec toi sexuellement comme tu le veux pour aller chercher ça. Donc si tu arrives à trouver un peu, tant mieux. Tu es à l'aise. Tu peux pas aller jusqu'à la confiance que lui qui te fait, toi tu pars, tu as une relation. Mais il y a des tarés aussi qui l'entourent, celle-là. C'est sûr qu'elle a déjà parlé avec une de ses amies. Ou bien ses parents sont au courant. Au lieu de la dire, ça là, il arrête ça là, on l'encourage dedans. Avec l'intention que le monsieur là, il voyage, non? Et si lui, enfin, dans son téléphone là, il ne veut pas. Imagine qu'aujourd'hui, les femmes verrouillent même leur téléphone à leur propre époux. Vous êtes au lit?
1: C'est personnel.
0: Oui, voilà. Est-ce que vous voyez ça normal? C'est ça.
1: C'est personnel?
0: Non.
1: Pourquoi lui verrouille pour lui?
0: Oui, l'homme a droit aujourd'hui à avoir comme d'épouse.
1: Parité.
0: Je dis.
1: Égalité.
0: Voilà, c'est ça. Quand vous parlez comme ça, c'est comme vous encouragez ces femmes-là. Parce que l'homme a droit à avoir 1000 femmes même. Je parle de code au Togo. Maintenant, et il a ses affaires, c'est lui qui suit. toi, une épouse, puisque tu, on ne parle pas de la polyandrie. Ici, nous n'appliquons pas la polyandrie. Tu ne peux pas bloquer ton téléphone et verrouiller ton téléphone quand ton époux ne voit pas ça. Ça veut dire qu'il y a quelque chose de flou. Pire encore, tu n'es pas une femme d'affaires. Ça veut dire qu'il y a quelque chose, tu as entretenu une relation et tu sais que si le monsieur voit cette relation, il va te faire sortir. Donc, les femmes ne réfléchissent pas bien. Elles sortent. Oui, je parle.
2: Non, faut pas généraliser.
0: Moi, je parle. C'est ce que.
2: Dis les femmes. Tu l'avais dit. Je voulais revenir sur ça.
0: Quand tu auras la parole, il faut revenir. Moi, je vous dis que la gente féminine, c'est elle la cause de la. Ce problème, c'est la gente féminine.
2: Oui,
1: aujourd'hui.
0: Oui, à chaque fois, quand il y a ça, moi, je vous dis, je viens toujours. Si c'est l'homme, je me bats pour l'homme. Ici, c'est clair que c'est la femme. C'est elle. C'est elle qui a créé ça.
1: C'est elle comment?
0: C'est elle qui a créé cette relation. Tu as vu le monsieur qu'il n'y a ni promesse entre eux. Elle a cherché le monsieur.
1: Il ne peut pas y avoir de promesse, elle est mariée déjà.
0: Non. Oui, elle
1: est engagée.
0: Il y a, c'est les femmes qui ont des moyens, d'autres sortent même de cette relation avec le monsieur que dit, sans disant que tu n'as pas le temps pour me satisfaire sexuellement. Elles vont aller là-bas et elles prennent ce monsieur-là. Pourquoi les Ivoiriens ont chanté ça? Je vais revenir chez lui. Pourquoi les Ivoiriens ont parlé de... Oh, il y avait une chanson dans les années un peu 2000 où les Ivoiriens ont toujours les vieilles dames, les mamans qui ont de l'argent, ont toujours un garçon qui comme il a commencé, je gère. Depuis qu'il a dit je gère, je sais de quoi il dit. Il parle. C'est eux qui appliquent les termes là. Donc, il faut agir décemment.
1: Ok.
0: Ça, c'est la faute à la gente féminine qui crée ces embouteillages là. C'est de l'embouteillage qu'elle a créé.
1: On va lancer le débat et on revient. 90 86 35 35 90 86 35 35 91 36 63 75 91 36 63 75 pour ceux qui veulent rentrer dans le débat et donner leur point de vue. Alors, vous pouvez aussi envoyer des messages au 91 73 59. Voilà, le débat est ouvert. Ah, elle m'a dit de ne pas généraliser.
0: Oui, donc elle a qu'à rentrer
1: dedans. C'est une femme.
0: Oui, elle n'a qu'à rentrer.
2: Non.
0: Quand j'ai dit, tout ce que je dis, j'ai dit qu'il y a exception.
2: Moi, mais tu ne le dis pas.
0: Non, pourquoi je vais développer? Je ne vais pas dire ça. J'ai dit tout ce...
2: Les femmes ne réfléchissent pas.
0: Oui.
2: On est deux femmes ici qui réfléchissent assez. Non. Maintenant, pourquoi tu nous vois dans les yeux comme ça, tu dis les femmes?
0: C'est
2: d'accord
0: avec
2: toi.
0: C'est inhumain.
2: Non.
0: Là, c'est inhumain. C'est de l'animosité.
2: C'est
0: pire, quoi.
2: Et un de plus aussi, c'est que la femme n'a pas forcé l'homme à venir coucher avec elle.
3: Voilà.
2: L'homme peut refuser.
3: Voilà.
2: L'homme peut refuser.
1: Et puis, comment c'est arrivé? C'est dans les discussions.
2: Regardez ça. Regardez ça. Il arrive à faire ça avec
1: la maman.
2: La maman et la fille.
0: Oui.
2: C'est un démon, le monsieur.
0: La base, c'est la femme.
2: Si
0: la maman n'avait pas créé cette situation,
2: elle
0: n'aura pas l'opportunité de chercher une jeune fille.
2: Le monsieur est un démon.
0: Oui.
2: Non, c'est un démon.
1: Voilà.
2: Allô. Dis quoi ça?
3: Ça veut dire que je ne blague
1: pas d'abord. Bon, allô, Canal FM, allô.
4: Oui.
1: Bonsoir, monsieur.
4: Bonsoir, madame.
1: Comment vous allez?
4: Oui, je vais très bien.
1: Votre nom, s'il vous plaît?
4: C'est Robert.
1: D'accord, on vous écoute.
4: Bien, ouais, bon. C'est pour intervenir par rapport à l'émission.
1: Oui.
4: À notre ami qui est en train de traiter les femmes, excusez-moi le terme, de n'importe quoi. Oh, non, maman. Un minimum de respect à leur endroit.
1: Voilà.
4: Il le faut. Et il n'y a pas un être parfait. Et quel que soit le rang social, il faudrait réserver un minimum de respect pour les femmes. Ce sont nos mamans. Sans elles, on ne peut pas être fait. Merci.
1: D'accord. Merci beaucoup, monsieur Robert.
0: Est-ce qu'il a fini?
1: Oui, c'était juste pour te dire ça.
0: Non, mais il n'a pas compris mon sujet. En fait, moi, ce que je dis, ce que je dis,
1: la
0: gente féminine,
2: celle-là,
0: vous savez,
2: quand moi,
0: je développe ça, aujourd'hui, vous allez sur les réseaux sociaux, pas en Inde, où nous savons qu'eux, ils ont beaucoup la polyandrie. Même en Afrique, les centrales là-bas. Je trouve ça où les gens sont très à l'aise. Disent qu'ils sont à l'aise. Tu vois, ça se passe beaucoup sur les réseaux sociaux aujourd'hui. Et que les gens sont à l'aise. Et les gens ne vont pas copier ça. Nous, cela n'est pas de nos coutumes ici au Togo. Et le Togolais est tellement respectueux, quand il dit que je ne respecte la femme, je parle de ce qui s'est passé. Aujourd'hui, c'est un homme, je le désigne. Aujourd'hui, c'est une femme. Et c'est la gente masculine et féminine qui a créé ce problème. C'est pour ça que je parle, pour qu'elle soit qu'elle réfléchisse normalement. Mais une femme ne peut pas...
3: Ce problème peut être évité, là. J'ai dit, parce que la femme est mariée, est une femme au foyer.
0: Elle va marier.
3: Donc l'homme-là doit éviter ce problème. C'est pas normal. L'homme aussi doit éviter ce problème.
0: Et aujourd'hui, si vous voulez qu'on les respecte, c'est comme ça dit. C'est respect, c'est tout le monde. Personne. Qui a dit ici que tout le monde est parfait? Personne n'est parfait. Maintenant, elle ne peut pas se cacher derrière ça pour faire cette animosité. Oui, cette animosité.
2: Est-ce qu'elle sait que sa fille aussi couche avec le monsieur?
0: Voilà, c'est là où je dis, il faut revenir ici. Non. Comment tu peux passer de... Tu parles de sa fille.
2: C'est que je dis...
0: Tu parles de sa fille pour quelle raison?
2: Tu parles de l'animosité, non?
0: Oui.
2: Oui, c'est pourquoi je dis, est-ce qu'elle sait que sa fille aussi couche avec le monsieur?
0: Je dis, est-ce que... Pourquoi tu parles de sa fille? L'animosité dont moi je parlais,
1: oui,
0: je parle.
1: Marié.
0: On ne parle même pas de sa fille. Je ne suis même pas encore rentré dans le dossier de sa fille. Oui. Ni de blessure. Je parle d'elle. C'est elle la responsable.
2: Étant mariée.
0: Je dis, la source, c'est elle.
2: On ne refuse pas.
0: Donc
2: moi je ne dis pas.
0: Je parle d'elle d'abord. Non. Donc c'est d'elle. Si je vais rentrer dans un truc,
2: je sais que oui. Elle a causé ça.
0: Elle n'est pas la seule aussi.
2: L'homme aussi est responsable.
0: En quoi?
2: On l'a pas.
0: En quoi l'homme est responsable? Dis-moi.
2: L'homme
0: en quoi?
2: Est responsable.
0: En quoi?
2: On l'a envoyé là-bas.
0: Où? Tu parles de quel homme?
2: Le monsieur en
1: question.
0: Non, il faut être clair. Tu parles de
1: Laurent.
0: Oui, donc moi, tu parles de monsieur. Moi, vous voulez parler de...
2: Non, je ne parle pas de...
0: Si vous voulez parler de l'homme, moi, pour le moment, je ne suis pas encore dans le dossier de la fille, ni du dossier de monsieur Laurent aussi. Je suis, pour le moment, sur la dame. Si vous êtes... Si je suis maintenant à l'aise, je vais encore franchir la page. Maintenant, la dame, là, elle donne quel exemple aux gens? Et elle n'est pas la seule. Ça passe parce que le monsieur l'a dévoilé aujourd'hui. C'est comme ça les femmes la sont.
1: Il y en a pas toutes là.
0: Ah. Oui, c'est comme ça elles sont. Vous voyez, et encore. Maintenant, si je quitte la page de la femme, je reviens vers l'homme. L'homme là, je suis désolé. Je suis désolé parce que eux, les gens là.
1: Quels gens?
0: Il dit qu'il est ivoirien. Non, je dis la vérité. Il dit qu'il est ivoirien. Il a bien précisé.
1: Oui.
0: Si c'est vrai, quand vous voyez leurs émissions, vous voyez leurs trucs, vous suivez les gens, ce sont les gens qui n'ont pas de bonne culture. Je suis désolé de le dire. Leur moralité, leur éducation, ça m'énerve quand je vois les Togolais copier ces chances-là. C'est les gens qui ils ne réfléchissent pas normalement. Ils font des choses. Oh non. Comment quelqu'un, tu peux permettre, toi, tu viens, une femme mariée, qui n'est pas d'abord normale. Il dit pour joindre le tout. L'hospitalité qu'on lui a donnée, c'est de venir gâter le foyer, la vie des gens. C'est pas normal. C'est parce qu'il a dit ça que je suis en train de dire. Quand vous voyez leur culture, leurs habillements, leur façon de parler, il n'y a pas de moralité dedans. C'est pour cela que nous, les Togolais, nous qui avons eu la chance un peu de voyager un petit peu, quand nous voyons, tu présentes même le passeport togolais à l'aéroport, tu es respecté. Je te dis la vérité. Et quand tu es là, on dit Togolais, on sait que notre moralité, c'est différent. Les gens sont fiers de nous par rapport à cette chance. Donc, celui-là ne peut pas se permettre de rentrer dans une maison d'abord en faisant l'amour avec une femme mariée. C'est elle qui lui a donné. Qui donne l'opportunité de le faire. S'il a la moralité, lui-même, il peut zapper ça. Il dit, mais ça, c'est dangereux. Ça ne se fait pas. Ce n'est pas normal. Et il va sortir. Maintenant, il est en train de faire par rapport à ça. Le Satan les a eus. Et il est en train de le faire. On lui donne de l'argent. Le pire, c'est la fille qui vient. Quand la maman lui a fait confiance qu'au moins, elle gère son côté sexuel. Il dit, comme c'est un répétiteur également...
1: Il peut aider ma fille.
0: Oui, il n'est pas mineur. S'il arrive à dispenser de cours à une fille de la classe de terminale, imaginez quel âge il a. Donc, ça veut dire que c'est quelqu'un aussi... C'est irresponsable, sinon c'est un monsieur majeur. Donc, lui, en dispensant le cours, il voit ça... Il va considérer celle-là comme sa fille.
1: Normalement.
0: Oui. Il doit considérer celle-là comme sa fille. C'est-à-dire, même si la fille est plus âgée que lui, je sais que. Il doit considérer que c'est ma fille, puisque je suis déjà avec sa mère. Il ne va pas encore oser donner l'opportunité de le faire. Comme c'est leur moralité, c'est-à-dire, quand vous voyez le sketch, quand vous voyez le truc qui montre ça, c'est de leur sang, je peux dire. Il a dit, il est à l'aise dedans. Et c'est comme ça leur thème. Il est à l'aise, il voit ça normal, que c'est défendable. Suivez la chaîne là, LMTV, quand tu vois ce qu'ils veulent, c'est la même chose. C'est des gens, ils sont habitués à cette sottise. Il faut que nous, les Togolais, nous arrivons à nous ressaisir en donnant des leçons de morale, de culture, de religion, de ethnicité à nos enfants pour que la racine soit solide. Sinon, avec ces réseaux sociaux, ce que nous trouvons, c'est ce que les gens veulent inculquer en nous. Ouais. Et lui, il profite de ça. Il, comme il dit, modeste, il tape encore sa fille. Et il est à l'aise parce que d'abord, c'est ça profite bien posé. Il prend l'argent là-bas parce que c'est ça. La maman pensait que comme il est avec lui, elle se... Je vais te donner encore un job. Tu en sers ma fille. Et voilà, je vais encore te payer. C'est pour lui aider. Mais voilà la lumosité qu'il est en train de faire. Et c'est pour cela, il n'est pas en islam. On te dit, quand un homme veut rentrer dans une maison, toute personne, mais un homme, quand tu veux rentrer dans une maison, tu fais salam. C'est-à-dire que la paix, ce que nous disons, assalamu alaikum wa rahmatullah, ça veut dire que la paix de Dieu soit avec vous. Et je te dis, wa alaikum salam wa rahmatullah, que la paix de Dieu soit avec toi. Je ne t'ai pas permis de rentrer chez moi. Tu attends. Parce que dans la chambre, pour rentrer, peut-être je suis nu. Peut-être mon épouse est nue. Tu ne sais pas. C'est moi qui dois être. Mais faites. Même les Européens le font. Mais nous, ici, on a oublié. Quand tu dis, excusez, on dit oui. La personne dit oui. Tu ne rentres pas. On te dit, faites. Entrez. Et c'est à ce moment que vous rentrez. Donc l'islam aussi dit, tu attends. Le Coran dit, tu attends l'autorisation d'entrer. C'est pour cela, quand vous rentrez généralement chez les Arabes, leur construction. Vous voyez seulement que les hommes, les femmes sont derrière. Parce que la femme est rusée. Quelqu'un, c'est juste le nez de la femme qui va voir, il est déjà fou. Juste la joue, il devient fou. Donc, il y a des trucs qui attirent sur la femme par rapport à l'homme. Voyez l'habillement de nos filles. Par rapport, tu vois, la fille là, avant que le monsieur là, peut-être, il dit, je lui ai repoussé gentiment. Maintenant, l'habillement qu'elle... Elle est à la maison, elle dit, c'est la répétition. Elle laisse ses seins, elle laisse sa poitrine, elle laisse ses trucs. Et la maman voit que non, elle est à la maison, elle n'est pas sortie. Un Aoussa ou une dame Aoussa, quand sa fille, même en répétition, elle dit, tu ne peux pas te porter comme ça, tu ne peux pas porter l'habit là parce que c'est un étranger. Et tu n'es pas interdit d'être marié avec lui. Donc, vous n'avez pas un lien de sang de ne pas se marier. On te dit de ne pas s'habiller, il faut t'habiller décemment. Tu vois? Donc, ce genre de trucs, on devait le faire. Ce monsieur, c'est pas normal. La fille, elle ne sait même pas si le monsieur, actuellement, peut-être le monsieur même tapait sa mère.
1: Il ne sait pas.
0: Pour elle, elle va faire ça un jour, elle va dire à maman, oh maman, tu vois, je suis amoureuse déjà. Mais... Et elle va nous dire que, elle va aller donner des arguments parce qu'elle fait la philosophie. Elle va dire à maman que le mouton broute là où on a attaché. C'est des trucs comme ça, elle va commencer à développer à la maman. La maman ne va pas comprendre la philosophie. Oui. C'est après, elle dit que je suis amoureux là-bas. La maman va faire crise. Oh. Qu'est-ce que j'ai amené encore dans ma maison? Voilà. Donc, il faut penser à ça. Wow. Il faut penser à ça.
1: C'est qu'on a oublié nos traditions.
0: Aujourd'hui, je suis avec mon collègue au bureau. Nous sommes en train de suivre quelque chose. Lui suivait sur Facebook, sur son smartphone. Il me dit, imam, je ne comprends pas. Donc, on ne peut plus laisser Facebook à nos enfants. Je dis, tu vois quoi? Il dit, ben, je vois que c'est la pornographie seulement qui sort. Avant, c'est interdit de c'est-à-dire, Facebook n'autorise pas la pornographie. Voilà. Que maintenant, il voit que c'est... Je dis, oh, c'est comme ça. Avant, même TikTok n'autorisait pas certaines choses. Aujourd'hui, tu vois que ça passe. Dans ces réseaux sociaux-là.
1: Vraiment.
0: Il faut, si nous laissons nos cultures, notre éducation, et que, vous savez, une personne de moralité, tu dois éduquer ses enfants. Et quand la personne voit le danger venir et il tape le poing sur la table, il faut qu'on le suive. Il ne faut pas dire, les gens de dehors vont commencer à dire, on va voir. Peut-être la maman là, quoi. La maman là, même à la maison, peut voir la façon que sa fille s'habille pour que le monsieur dispense le coup. Elle va dire, non, tu ne t'habilles pas comme ça.
1: En fait,
0: elle peut bloquer ça.
1: Nos mamans
0: maintenant, les gens vont dire, non, c'est la génération, non. Les gens vont commencer à dire, la maman peut laisser et ça peut créer ça. Je veux vous dire en toute chose, la personne proche du dossier. C'est lui qui connaît vraiment le dossier. Si la personne dit non, ça c'est pas bon, suivez-le. Ne suivez pas l'autre là parce que lui il est dans la dépravation. Et lui il sait pas ce qu'au fait ils font. Il fait. Donc il faut obligatoirement comprendre le fond du dossier. Le fond du dossier, tu peux prendre ça banal, mais lui ne voit pas ça banalement. L'habillement, quand je vais dire, la maman va dire, non, toi, tu portes les choses, voilà, tes pères se font voir, voilà, tu laisses même, c'est pas, ton soutien-gorge se fait voir, c'est pas bien. Avant, avec nos mamans même, porter l'habit pour que les soutiens-gorge se fait voir, c'est un problème. Aujourd'hui, on expose ça.
1: C'est ce que je veux dire. En fait, à la maison, on dit non, elle est à la maison, elle peut porter une petite culotte, une petite jupe.
0: Voilà.
1: Elle ne met rien en bas, elle est assise, bah. les saints sont on dit non, elle a remis là, elle est dans la remis là. Voilà. Non, c'est une erreur aussi. C'est une erreur. Parce que le jour où tu ne voudras pas qu'elle le fasse, elle va dire, mais je suis habituée à le faire. Mm-hmm. Ah non, c'est important ce que tu dis. Il y a trop de négligence maintenant, trop de laisser aller. Trop à tous les niveaux, trop de laisser aller. 91, 36, 63, 75, 90,
0: j'aimerais 86, plutôt, 35, à notre monsieur 35. Qui a intervenu là, de venir intervenir, parler de ça, au lieu de parler d'un dossier très sensible comme ça,
1: non, il a dit
0: au lieu de parler, lui, il a, c'est ce qu'il importe seulement, moi je me suis acharné contre les, la gente féminine.
2: Oui,
0: c'est tout cela. Alors qu'il y a des choses, il devait intervenir là-bas, avant que je ne déchaîne sur ces gens-là.
1: Il va revenir pour autre chose.
0: Voilà, il n'a qu'à venir pour ça là, décortiquer, pour
1: Monsieur
0: nous aider.
1: Robert,
0: pour aider les autres aussi à comprendre que c'est pas normal.
1: Voilà, venir.
0: Il va rentrer quand même.
1: Ok. En fait, toi, tu reviens avec ton homme là encore.
2: Oui. Non, le problème, quand je fais... L'imam m'avait interpellé sur le fait de... Non, je ne ris pas. Hein. C'est que si quelque chose te dépasse là, tu ne sais pas comment faire. Des fois, tu souris. Des gens vont penser que là, toi, tu es heureux, heureuse. Alors que ce n'est pas ça. Il y a des sourires amers que, qu'on ne connaît pas au fond, le fond de ce que tu penses. Sinon, c'est un peu dommage, quoi. Parce que ce que le monsieur là et Laurent a créé, c'est la mort, hein. C'est la mort qu'il a créé, qu'il a amené dans cette maison. Sans le savoir. C'est la mort qu'il a amené dans cette maison. Coucher avec la maman et la fille, c'est très dangereux. C'est très dangereux. Ça veut dire que quand la maman tombe malade maintenant, la fille ne peut plus lui faire à manger. Ou bien si la fille tombe à malade, la maman ne peut plus lui faire à manger.
0: Parce que
2: c'est grave.
0: Lui, il n'a pas vu ce que toi, tu as vu. Dans les feuilletons, dans les séries, sur les TikTok, sur le fait.
2: Non, c'est trop.
0: Et il est à l'aise, il dit.
2: Et puis il dit qu'il ne veut pas quitter dans ça.
0: Oui,
2: c'est quoi ça?
0: Oui.
2: C'est sorcier. Oh, voilà. Monsieur Laurent, c'est...
0: Je vais chercher même un mot plus fort.
2: Non,
0: c'est un diable. Même.
2: C'est un voilà. Démon.
0: Voilà, c'est un démon. C'est voilà. Démon. Il faut chercher
2: des adjectifs qualificatifs. Non, il y a des choses humainement, ça ne se fait pas.
1: Parce que...
2: Ça ne se fait pas humainement parlant. Ça ne se fait pas. On ne peut pas tolérer ça. On ne peut pas tolérer ça aujourd'hui ni demain. C'est quoi ça? Qu'est-ce que tu fais ça? Non, écoute, ce que tu fais, c'est très dangereux. C'est très dangereux ce que tu fais. Et je ne sais pas comment tu peux... Cours et dégage de ça. Sinon, imagine, si moi je suis à la place de la maman et un jour je découvre ça.
0: Tu vois quelle souffrance il dit un jour. Ça veut dire que lui, il a déjà tripoté, malade, tout ça là.
3: Yeah.
0: Et toi, un jour...
2: J'irai en prison.
1: Mais
2: non, j'irai en prison.
1: Oui, mais si on lui dit de quitter, est-ce qu'il va quitter?
0: Tu vois ce qu'elle dit? Elle dit j'irai en prison. C'est-à-dire que c'est dépassé. Elle peut commettre un crime là-bas.
2: J'irai en prison.
0: Dit.
2: C'est pas normal. Parce que pourquoi ça? Pourquoi?
0: Et encore, ce sont les gens, il est très à l'aise dans ça. Parce qu'il veut l'argent.
1: Et ça ne lui dit rien.
0: Oui, ça ne lui dit rien. Vous voyez pas, c'est la moralité là.
3: De ta couille, je dis non. Il a enterré sa conscience. Il n'a pas de conscience.
1: On peut comprendre.
3: Oui, il n'a pas de conscience.
2: Ça veut dire quoi ça?
3: Ce que
2: au moins, si
3: dit,
2: tu
3: là...
2: n'arrives pas à résister, démissionne.
1: Voilà.
2: Démissionne. Ne fais plus le coup là.
0: Et non, c'est fille. Ça que toi tu comprends. Lui, il ne connaît pas la dignité. Ça dit, il y a deux choses qu'on vous expose. Voilà l'argent et la dignité. Aujourd'hui, et notre génération là, quand
3: l'argent.
0: On dépose, voilà, ils choisissent l'argent.
3: Ils choisissent l'argent.
0: Ils choisissent l'argent au lieu de la dignité. Je peux être pauvre. Mais j'ai ma dignité. Je ne mange pas.
1: Voilà.
0: Je suis affamé, mais j'ai ma dignité.
1: Bien
0: c'est
1: sûr.
0: Mieux.
1: Bien sûr.
0: Les gens ne connaissent pas ça.
1: Mais je suis sûre qu'un jour, la fille va dire à sa maman qu'elle est amoureuse.
0: Oui, oui. Parce qu'elle ne sait pas. La maman, certainement, elle fait ça.
2: À 19 ans.
1: Peut-être qu'elle attend même le bac. Dès qu'elle va réussir, elle va dire, bon, j'ai eu le bac, je vais à l'université, maman. Voilà, le répétiteur et moi. Qu'est-ce qui va se passer ce jour-là?
0: Voilà.
3: Le répétiteur,
0: elle va pas dormir jusqu'au petit
3: matin. Le répétiteur, là, ne peut pas arrêter. Parce que tu vois, de façon dont elle a dit que la fille assure.
1: La fille a l'examen,
0: elle le fait souvent. La maman est trop folle. Voilà. Et avec la maman là, c'est pas à cause de l'argent.
2: Et la maman
0: là aussi ne voulait pas le laisser parce que le gars assure normalement.
1: Yo, c'est quoi ça? Ok, il y a un auditeur qui dit salut le plateau, félicitations à vous pour l'éducation. Pour l'émission, c'est vrai que la femme est la cause. Mais le monsieur a le devoir de quitter ça car il a déjà perdu. il a mis la famille dans des problèmes. S'il a les moyens, il n'a qu'à partir, sinon il ne sortira
0: jamais. Il a les moyens.
1: Mais
0: moyens, c'est quoi? C'est de sortir.
1: Il ne sortira pas de ça si la fille échoue, parce qu'elle va à l'examen dans quelques semaines. C'est d'une part une honte et son, sa prophétisme ne l'amènera nulle part. Il va y arriver à un moment, il n'y aura plus de mariage. S'il vous plaît, au-delà de tout, nous sommes Africains et nos coutumes et traditions. Mais il pensait à un cadeau, mais il est devenu poison pour la famille. Nous partons tous en l'envers, c'est un salopard. Oh, voilà. j'ai juste lu avant de savoir ce qu'il a écrit. Hein. Bon, attends, je vais lire l'autre message. Non, c'est pas croyable. Bonsoir à vous pour cette émission. Vraiment, ramenons les gens à nos cultures africaines. Nous sommes tous africains, mais nous avons nos traditions. Le Togo, c'est pas la Côte d'Ivoire, et la Côte d'Ivoire n'est pas le Bénin. Revenons à nos traditions ancestrales, et tout ira pour le mieux. Laissons les Blancs dans leur monde. Nous ne sommes pas Blancs, nous ne le serons jamais. Nous sommes des nègres, et fiers de l'être. Ah, c'est un nègre aussi, hein, mais voilà ce qu'il a fait. Voilà.
0: Oui, parce que il dit, laissons-les. Elle a bien dit. La personne dit parce que les gens veulent copier les Blancs. Mmh. Alors que tu es nègre.
1: C'est ce que tu as dit sur les réseaux sociaux. On sort avec la mère, la soeur, la fille.
0: Et on est fiers.
1: Et on est fiers. Et là, finalement, c'est la fille qui prend.
2: Je ne sais pas ce que vous allez penser de moi. On pense que tu es un démon. C'est ce qu'il a commencé. Mais parce que lui-même, il sait que ce qu'il fait n'est pas bon. Mmh. Et tu viens ici.
0: C'est là que je dis, quand on expose deux choses devant les gens aujourd'hui, la dignité de l'autre côté et l'argent de l'autre côté. Les gens préfèrent l'argent. C'est parce que lui-même, il sait déjà. S'il préférait sa dignité, d'ailleurs, il ne va pas commencer avec la femme. Mmh. Avec la maman.
3: Ouais.
0: Maintenant, il a laissé une fois sa dignité de côté et il a suivi son cœur. C'est pour ça que nous disons, le Coran dit, surtout nous les musulmans, quand nous faisons nos prêches, nous disons que ne suivons pas ce que nos cœurs nous disent. Parce que beaucoup d'entre nous, sur les réseaux sociaux, laisse-toi, tu dis, il faut faire ce que ton cœur te dit. C'est faux. Nos cœurs nous dirigent toujours à faire de mauvaises choses.
1: Le cœur est traître.
0: Voilà, c'est la reine a l'habitude de dire ça. Le cœur est traître. Ça, c'est son slogan aussi. Ouais. Ça fait partie de ses slogans. Le cœur est traître. Le cœur ne nous dit jamais de faire de bonnes choses. C'est nous. On doit faire ce que Dieu veut. Vous savez ce que Dieu veut de nous, c'est amer. Mais nous le faisons. On te dit de ne pas voler. Tu sais que c'est pas bon. Mais les gens vont aller voler. Ça veut dire qu'ils ont suivi qui? Leur cœur.
1: D'accord.
0: De ne pas boire. On dit, Dieu a dit, mais on va boire un peu. Les gens boivent. C'est-à-dire, tout ce qu'on interdit, nous le faisons.
1: L'interdit est trop doux.
0: Voilà. Voilà.
1: Tu vas à l'hôpital, on te dit, ne fais pas ça, mais tu as envie de le faire.
2: Maintenant, là, finalement, je ne sais pas ce qu'il veut.
0: Oui.
2: Parce que je suis en train de voir le.
1: En fait, pour lui, il a peur.
2: On a fait se faire. Se faire prendre. La fille et c'est moi ça, la dernière peur. Fois.
0: Ouais. C'est-à-dire qu'il est répétiteur, non?
2: Je commence
0: il a
2: assis
0: à la maison
2: un
0: peu et il fait tout à la maison. Avec.
1: La fille, elle aura peur que sa maman ne lui a pas dit de sortir avec un homme, mais de se faire répéter et réussir à l'examen. Mais lui, sa peur, c'est si elle découvre que je gère aussi sa vie.
2: Si la mère découvre notre relation, je perdrai les deux.
1: Voilà.
2: Ce que je ne veux pas.
0: Oui, c'est parce que si la maman...
1: Ça profite.
2: Ce que je ne veux pas.
0: C'est là que je vous dis que...
1: Ça profite double sens.
0: Oui.
2: Je suis à l'aide dans cette maison.
0: Oui, à l'aide comment? Sexuellement et financièrement.
3: Financièrement.
1: Et c'est l'absence du papa aussi, hein, sinon...
0: La faute comment?
1: Comment aussi? Oui, il va chercher l'argent, mais tu sais, quand le papa est absent aussi, il y a trop de laisser aller.
0: Là où je vous dis, c'est pour ça, j'ai aimé ce que la reine a dit. Ça veut dire que l'homme est le maître absolu d'une maison.
1: Bien sûr.
0: L'homme. C'est-à-dire que aujourd'hui, Lomé, j'habite Ségbé et je travaille au grand marché de Lomé. Vous pensez que je peux faire aller-retour deux fois Ségbé, Lomé? Non. Ma famille est à Kato. Ségbé à Kato. Vous voyez là où je dis, quand tu quittes, tu dois être au boulot à 7 heures. Ça veut dire 7 heures, tu es là. Tu vas rentrer à quelle heure? Pas avant 20 heures. Donc, si les enfants-là ne sont pas éduqués, ils vont faire d'autres choses derrière toi. Or, le but de ta sortie, c'est de pouvoir chercher quoi? Les nourrir, subvenir à leurs besoins. Et derrière toi, les gens font des sottises.
3: Moi, je vais placer les caméras dans toutes les pièces. Hein.
0: Oui, ah, moi, je vous assure. Maintenant, la meilleure solution, il y a les caméras. Yeah. C'est pour cela que quand les parents viennent, je vois ça, les gens, c'est... Je dis, nous avons la chance de pouvoir discuter de ces genres de trucs avec les parents. Les papas veulent s'exploser. C'est-à-dire que les gens disent que c'est la maman qui l'a poussé à faire ça.
3: Voilà.
0: Mais... Quand l'enfant dit, on pense qu'on est en train de chérir l'enfant. Oh, il n'a qu'à être à l'aise. Il n'a...
1: Hey. Oui, aujourd'hui, vraiment.
0: C'est ça. Alors que c'est du mal.
1: Oui. En matière de faire du quand mal tu veux que l'enfant soit à l'aise, c'est du n'importe quoi.
0: À l'aise comment?
1: Moi, je me disais avant, on nous avait serré, on nous frappait, on nous faisait ci. Mais c'était la meilleure éducation.
0: C'est la meilleure éducation.
1: Ouais.
0: C'est la meilleure éducation.
1: Mm-hmm. Comparé à aujourd'hui, vraiment. Les enfants n'ont plus peur, ils sont irrespectueux, il faut tout ce qu'ils veulent. Et tu les appelles,
0: voilà,
1: ils vont te répondre à peine.
0: La partie mauvaise, là, c'est ce que les enfants voient.
1: Oh.
3: Ce qui se passe ici, là, il faut que la maman soit au courant.
0: Elle va être, qui va dire?
3: Sinon, si la fille l'a tombée...
0: Le dossier que nous disons maintenant aujourd'hui...
1: Si on la connaissait...
0: Non, le dossier que nous disons aujourd'hui, c'est le gars qui a amené... Le dossier.
1: Oui. Donc, et lui, c'est pas pour sortir aussi dans ça.
3: Voilà, hein. Oui.
0: Non,
1: c'est de lui donner des astuces.
3: Il faut gérer les deux.
0: Non, pour moi, oui, s'il dit ça, c'est l'aubaine pour nous.
1: Non,
0: de
1: on peut pas
0: c'est
1: le
0: pour
1: faire.
0: Ça que nous l'avons désingué. Pour lui montrer une triste réalité. Maintenant, il peut s'en sortir dans ça.
1: S'il le veut bien.
0: S'il veut.
3: Voilà.
0: Parce que il n'a qu'à se dire. C'est pour cela que c'est un maçon qui vole le ciment. Quand tu veux construire, des spécialistes en vol.
1: Toi aussi.
0: Oui. Ça veut dire que tu laisses 10 paquets de ciment, le maçon enlève 2, ils esquivent ça là, ils mettent ça quelque part, ils perdent le ciment, c'est Simco, si c'est Simtogo, ils vont aller chercher les ciments, les paquets, là, les papiers là pour venir changer. J'ai vu un homme qui signait même ses papiers, les ciments. Ces gens-là, si le paquet de ciment devait faire 25 briques, ils vont doser, ils vont mettre beaucoup de sable et oh, ils ont levé pour que tu trouves le nombre. Il y a beaucoup de maçons qui ont fait des jeux comme ça avec nous, même ces artisans, même des électriciens qui volent les choses un peu. J'ai dit oui. Un jour, j'ai dit au maçon, vous voyez, c'était au port, j'ai fait avec un docker. Quand vous chargez, nous chargeons les marchandises, par exemple, nous ouvrons les conteneurs ou nous emportons dans les caboteurs. Les marchandises là ne nous appartiennent pas. Nous, c'est une confiance où quelqu'un a pris ses marchandises de chez lui pour venir donner à la compagnie de pouvoir charger dans un bateau. Ouais. Et quand tu trouves un paquet de bonbons, on vole. On trouve un truc là, on vole. Et quand vous arrivez à destination, le propriétaire, lui, connaît déjà le nombre. Et il va vous demander de payer. Il ne va pas vous vendre le prix, il va vous vendre le prix de la destination.
3: Voilà.
0: Ça crée des amis. Et eux sont fiers que quand je suis parti au port, c'est bon. Ce soir-là, c'est bon. Oui. Parce qu'il a volé quelque chose de quelqu'un. Et c'est là je les ramène à l'ordre. J'ai dit, vous volez les choses. Un jour, j'ai dit ça. Parce qu'il y a des étudiants aussi. Demain, toi aussi, tu serais riche.
1: Voilà.
0: Si tu es riche et que tu emportes les conteneurs comme ça et que tu veux envoyer les marchandises à l'extérieur et qu'on vole pour toi, tu seras content.
1: Ce que tu fais, te fait.
0: Tu vois que c'est un manque à gagner pour toi. Voilà. J'ai dit, toi, maçon qui vole. Le ciment de champ. Demain, tu ne penses pas construire un jour une maison. Et quand tu prends les maçons, ou bien un truc là, les gens qui travaillent, ils volent pour toi. Tu seras content? Donc, c'est de la même façon qu'il faut penser qu'il ne faut pas voler quelqu'un.
1: Voilà, parce que lui aussi, un jour, il va grandir, Laurent.
0: Oui,
1: il
0: aura et quelqu'un enfants. Va prendre sa femme, va gérer bien sa femme.
2: Bien. Et sa fille. Et ces gens d'hommes-là.
3: Ah, ils contrôlent. Ils contrôlent
1: la plupart du temps.
2: Non, non, ces jeunes hommes-là, ce sont les filles.
3: Le voleur n'aime pas qu'on le vole.
0: Non, donc, il a la chance. Comme c'est un enseignant, je pense que, il répète, je pense que c'est quelqu'un qui a un niveau d'études. Si un jour, pas un concours, un truc là, il a un bon poste, où il devait aller discuter avec ses partenaires. Il doit aller vers... On gère sa femme derrière lui.
1: Non, mais le jour où on va lui dire de voyager, il va repenser à ce qu'il a fait.
3: Hein? Oui.
0: Voilà. Donc, il y a des choses comme ça où ce sont les gens, il ne va jamais trouver femme pour se marier. Parce, oui, non. Ce n'est pas forcément pas la ligne qu'il a fait qu'il trouvera.
3: Oui.
0: Peut-être, il voit, il dépense trop. Il aime tellement la femme là. Il dépense pour elle. Il fait tout. La femme ne veut pas se marier avec lui.
3: Voilà.
0: Et hein, jusqu'à la fille, elle va quitter. Il va trouver encore. Il ne fait que dépenser. Il n'a pas une femme. Et il ne sait pas pourquoi il n'a pas eu femme. Il ne va jamais penser que c'était la source, la cause là. Donc, mon frère Laurent, je reviens vers toi. Comme la reine a l'habitude de dire, sors de ça, dans ça. Il faut sortir dans ça. C'est-à-dire, laisse ça. C'est de ce l'animosité.
2: Et ce qu'il fait,
3: c'est pas ça,
2: même
3: il veut
2: s'il
3: entendre.
2: Laisse là, il a déjà créé quelque chose. Et comment ça peut se régler, ce qu'il a
0: créé? Ah oui, et moi je dis, tant que
1: parce
0: Dieu ne les a pas dévoilés.
1: Parce que avec la petite aussi, elle ne va pas vouloir.
0: Tant que Dieu ne les a pas dévoilés. Et qu'aujourd'hui, vous savez, si Dieu veut dévoiler tout ce que nous faisons, ça serait pire. Alors, comme c'est ça, moi je le dis, de laisser cette relation sortir gentiment, statistiquement, de cette relation. Le bac, ça n'aime pas. Ça ne fait ce... C'est en juin, en fait.
1: C'est en juin.
0: Il peut dire à la fille que, graduellement, à l'entrée du bac, on ne le fera plus. C'est après le bac, on peut entamer. Là, il a coupé. Il est à terminer sa répétition. S'il est conscient, Dieu peut lui pardonner parce qu'il est conscient. Il est tombé par des tentations. Il a compris, dit, après le bac, on le continue. Après le bac, il sait qu'il ne reviendra plus ça. Pour la maman, il dit, il sait aussi donner des astuces à la maman.
1: Mais tu sais, je ne te coupe pas. Il y a quelque chose qui m'a intrigué tout à l'heure quand tu as parlé. Tu as dit, la maman, c'est elle qui a peut-être séduit le coursier, va me livrer ça, ceci, dans les discussions, et puis pouf, ah, parfois elle est triste, il va dire, mais qu'est-ce que vous avez, madame? Il va dire, les Ivoiriens qui ne savent pas, ils ont la bouche. Quand il voit rien, il te met dans son sac et te coule.
0: Tu vas
1: et maintenant,
0: là.
1: La fille aussi, il dit, c'est elle qui l'a séduite. La maman et la fille, ce sont des séductrices ou comment?
3: Voilà, c'est une famille de séductrices.
1: Ah, Pam Diladeo.
0: Ça t'étonne.
1: Ah, Pam Diladeo.
0: Voilà. C'est ça.
1: C'est non, ça. Mais c'est tout ce que j'ai dit, mais la maman, c'est elle. La fille, c'est elle. Mais c'est quelle histoire, ça?
0: C'est ça, non.
1: Ou c'est lui qui nous raconte sa version?
3: Voilà,
0: non.
3: Oui, voilà.
0: Si c'est sa version, par rapport à sa version. C'est ce que nous avons. Déjà, quand il est sorti de la fille, il avait fait des avances. Il est sorti. Certainement que, vous savez, les gens qui ont les moyens aussi comme ça, leurs enfants ne sortent pas trop.
3: Oui.
0: Peut-être la fille ne sort pas trop. Et c'est pour cela, pour l'encadrer, la maman a cherché un repétiteur aussi pour qu'elle soit à la maison. Et comme elle n'a pas la chance de sortir pour faire des sottises, maman, papa est en voyage, maman fait ses courses,
1: c'est
0: on profite avec celui-là, on fait. C'est ce qui arrive.
1: Oh, les filles.
3: Le gars là même,
0: c'est fort possible que la fille le suive.
3: Pro Max.
1: Pro Max, vraiment. Non, mais il a exagéré lui aussi. Hein. Bon, la fille, de toute façon, va passer l'examen.
0: Cela, c'est pour cela, il faut contrôler votre famille.
1: Ah oh.
0: Il faut contrôler
1: ça aussi, c'est important.
0: Votre famille. Il faut contrôler votre famille.
1: Vous laissez les répétiteurs, vous en allez.
3: Placez des caméras partout.
1: Oh, parfois non, même la maman
3: même
1: dit.
3: Dans
0: attends, l'histoire de caméra, je vais te dire, ça peut marcher comme il y a des stratégies. En toute chose, il faut être seulement vigilant. Wow. Je vais vous donner un exemple. J'ai un ami, un blanc ici, qui s'est marié avec une Togolaise du sud-est. Très dur, avec son monsieur, et le monsieur est déjà. Ils sont en Europe. Comme c'est un Français, il est au Togo avec sa maison, belle maison. Comme il a arrêté, il a préféré rester au Togo. Et la femme est en France, elle vient. Elle a mis les caméras partout. Parce qu'au moment où, il y a des moments où la fille, le monsieur amène des petites filles pour se gérer.
3: Ouais.
0: Tu sais, comme elle suit toujours, sur son portable, elle suit tout ce qu'il fait. Le monsieur fait des efforts, passe partout pour aller disjoncter le compteur.
3: Voilà.
0: Quand on disjoncte le compteur, ça veut dire que le wifi ne travaille pas. Ça ne va pas. Donc il appelle la fille. Avant de parler, il a fini, il va dire, mais c'est maintenant que le courant est venu.
3: Oui,
0: mais. Ou des fois, il dit, on l'appelle, il dit que c'est le problème qu'il y a. La femme appelle même direct. Des fois, il dit, non, c'est un problème de wifi. On envoie les techniciens, c'est faux.
1: Vous
0: les
1: gens.
0: Oui.
1: Vous
0: voilà.
1: Bon, on va. Merci de nous avoir suivis. On va conclure la semaine prochaine. Mais de ça que chacun tire sa leçon, hein. Si c'est en train de se passer quelque part en ce moment, il faut arrêter ça.
3: Ouais.
1: On est Togolais et chez nous, on a nos traditions ancestrales. Hein? Donc voilà, ailleurs, il n'y a pas de problème, mais chez nous, il y a toujours des conséquences. Parce que la nature même a ses lois. Voilà, allez, à la semaine prochaine, vous voulez nous envoyer vos courriers, un seul numéro, 91 73 50 19. Et on essaiera de vous aider, de vous suivre et de voir ce qu'on peut faire. Voilà, merci à tous, merci à Kiki. On se dit bonne soirée et à la semaine prochaine.

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0: L'essentiel sur l'actualité du jour, c'est dans le journal avec la rédaction dans un instant. 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
3: Il est 18h.

0: Nous sommes mercredi 27 mai 2026. Mesdames et messieurs, merci pour votre fidélité. Le journal, les titres. Entre foi, partage et tradition, la communauté musulmane au Togo et un peu partout dans le monde entier, en fête ce mercredi, c'est la Tabaski. Cette fête est également connue sous le nom de l'Aïd al-Adha ou la fête du sacrifice. Les prix des produits pétroliers connaissent une hausse à compter de ce mercredi. Le super samplon passe de 680 à 725 francs CFA le litre, soit une hausse de 45 francs CFA. Le gasoil suit avec une augmentation de 55 francs. Le mélange de temps progresse de 42 francs. La hausse la plus vertigineuse concerne le pétrole en pan qui bondit, s'il vous plaît, de 650 à 1040 francs CFA. Nous irons au Sénégal où l'ancien Premier ministre Ousmane Sonko effectue un retour au premier plan institutionnel. Il a été élu ce mardi, hier, président de l'Assemblée nationale du Sénégal par la majorité parlementaire du PASTEF, le point assure. Et comme d'habitude, la passe sportive bouclera le journal.
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Voilà, nous donnons le ton de la Tabaski aujourd'hui au Togo, comme dans plusieurs pays musulmans à travers le monde, retentit le grand appel de la Tabaski, également connue sous le nom de l'Aïd al-Adha ou la fête du sacrifice. C'est un jour béni, chargé de spiritualité, de recueillement, de générosité et de convivialité. La Tabaski commémore l'acte de soumission et de foi d'Ibrahim à son Dieu, prêt à sacrifier son fils avant que l'Éternel ne substitue à celui-ci un bélier. Cet événement est vécu avec ferveur par la communauté musulmane togolaise. Ce mercredi, déjà dès l'aube, les fidèles se sont rendus dans les lieux de prière, vêtus de leurs plus beaux habits traditionnels ou modernes pour la grande prière de l'Aïd. C'est un moment de communion intense suivi de sermons qui rappellent les valeurs d'obéissance, de partage et d'amour. Après la prière, vient donc le moment clé de la Tabaski, le sacrifice d'un mouton ou d'un autre animal autorisé en souvenir du geste d'Ibrahim. Au Togo, ce geste est bien plus qu'un simple rite. Il est le symbole de l'abandon de tout ce qui peut éloigner de Allah et de la disposition à partager avec les plus démunis. La viande de mouton, de bélier, est traditionnellement divisée en trois parts, une pour la famille, une pour les parents et amis, et une pour les pauvres et les voisins, quelle que soit leur religion. Ce partage est l'une des plus belles expressions de la générosité. Canal FM souhaite donc bonne fête de Tabaski à toute la communauté musulmane du Togo et du monde entier.

0: Super sans plomb, 725 francs CFA le litre contre 680 francs CFA auparavant, soit plus 45 francs CFA. Gasoil, 750 francs CFA le litre. La hausse la plus grande concerne le pétrole en pan qui bondit de 650 francs CFA à 1040 francs CFA le litre. Le mélange de temps, 811 francs CFA. L'arrêté autorise une majoration maximale de 20 francs CFA par litre pour les points de vente éloigné des stations-service. Cette marge supplémentaire est laissée à l'appréciation des directions régionales du commerce et du contrôle de la qualité. La marge des détaillants reste fixée à 20 francs CFA par litre pour le super sans plomb, le pétrole en pan et le gasoil. Parlons toujours énergie. Voilà, la synergie des acteurs des énergies renouvelables, ça y est. Togo a procédé donc ce mardi au lancement officiel de la semaine de l'énergie. C'est un événement majeur qui se déroulera du 26 au 31 2026 dans la capitale togolaise. Cette initiative s'inscrit dans le cadre des activités de promotion des solutions énergétiques durables et marque également la célébration des 5 années d'existence de l'organisation. Pendant une semaine, conférences, ateliers et expositions permettront de sensibiliser le public et les entreprises aux défis énergétiques actuels, tout en présentant des solutions concrètes pour un avenir plus vert et plus accessible pour tous. Nous écoutons Serge Adoté, président du conseil d'administration de la SAIER, hier bien sûr à la cérémonie de lancement de cette semaine au CETEF Togo 2000.
1: Nous avons plusieurs activités au menu. Nous avons déjà cette conférence de lancement inaugurale. Ensuite, cet après-midi, nous avons un temps d'échange avec les institutions du public, notamment le ministère de l'Environnement et l'autorité de régulation du secteur de l'énergie pour parler du changement climatique avec les bailleurs. Demain, nous aurons un temps dans un orphelinat où nous avons réalisé du pompage solaire et installé des kits solaires avec Sun King pour pouvoir éclairer les dortoirs de ces jeunes enfants-là. Et enfin, le jeudi, nous aurons notre assemblée générale et une très belle apothéose du vendredi au dimanche où nous allons avoir les Solar Days et le Festimo, qui est le salon de l'immobilier et de l'énergie.
2: 5 ans déjà de parcours pour la SAIER, un bilan?
1: Alors, 5 ans, ça passe vite, mais ça nous a permis de faire beaucoup de choses. En premier lieu, de multiplier pratiquement par deux le nombre de nos membres. Aujourd'hui, la SAIER, c'est plus de 40 membres. Notre chiffre d'affaires, nous sommes à plus de 20 milliards consolidés en 2025. En termes d'emploi, nous avons plus de 1000 emplois directs et indirects créés grâce à la SAIER Togo et à ses entreprises. Donc, au-delà de ces chiffres clés-là, nous avons plus de crédibilité avec les institutions, avec les bailleurs, pour pouvoir participer au débat national sur la transition énergétique.
0: À l'instant, Serge Adoté, président du conseil d'administration de la SAIER. Cette semaine thématique intervient dans un contexte particulièrement stratégique pour le Togo où les enjeux d'accès à l'énergie, de maîtrise des coûts énergétiques et de transition écologique sont devenus des priorités centrales tant pour les pouvoirs publics que pour les acteurs économiques. Pour Guilim Siri Jones, ambassadeur de l'Union européenne au Togo, ce secteur est un secteur clé.
3: Effectivement, c'est un secteur clé. Le représentant du ministre l'a dit, qui est pour toute l'économie sans énergie, c'est ce dont on a besoin. Donc l'Union européenne, très engagée, engagée historiquement, engagée pour l'électrification de façon massive. Et aujourd'hui, avec des grandes ambitions aussi sur la production renouvelable. Donc là, nous sommes en train de préparer un investissement majeur qui viendra augmenter, nous estimons, d'à peu près 18%, c'est pas rien, la capacité de production nationale. Donc voilà, tout un enchaînement sur l'électrification, sur la production, bien sûr aussi sur les aspects réglementaires, sur comment attirer les investisseurs que nous venons de voir ce matin dans cette semaine de l'énergie. Voilà, donc c'est un engagement très large et historique sur les questions du secteur de l'énergie. D'abord parce que un pays comme le Togo a d'énormes potentialités. Donc aujourd'hui, le Togo qui importe de l'énergie, demain le Togo qui produit sa propre énergie, qui devient elle-même exportatrice. Donc ça, c'est une opportunité énorme. C'est une opportunité en termes donc, de souveraineté, d'indépendance, une opportunité pour les sociétés togolaises. Et puis, c'est un acte fort pour combattre le changement climatique. D'ailleurs, rappelons que les deux continents les plus affectés par le changement climatique sont le continent africain et européen. Donc, aller vers les énergies renouvelables, bien, c'est du gagnant-gagnant en termes d'opportunités. Et c'est aussi une façon clé de combattre et de repousser le changement climatique.
0: À l'instant, Guilim Siri Jones, ambassadeur de l'Union européenne au Togo, il était présent hier au lancement

0: de cette semaine de l'énergie au CTF Togo 2000. Sur la question de l'énergie, la SAIER a invité un expert international pour échanger avec l'assistance. Son nom, Karl Ebeng, de nationalité camerounaise. Suivez plutôt.
1: Partager les idées sur la pratique des exonérations au niveau de taxes, TVA et au niveau douanier. L'idée, c'est vraiment de démontrer comment d'autres pays africains, le Cameroun, le Sénégal, le Ghana, sont en train de mettre en place un cadre institutionnel et un cadre juridique pour promouvoir l'accès à l'énergie en utilisant les taxes et les droits de douane comme un outil. Nous avons constaté qu'au Togo, l'État a la même pratique, mais il y a quelques différences. Donc, nous avons juste échangé sur les pratiques des autres pays, qu'est-ce qu'ils apportent qui est un peu différent du Togo, et qu'est-ce que peut-être peut échanger avec le Togo pour améliorer l'accès à l'énergie en utilisant les taxes et les droits de douane comme outil. Au Cameroun, d'abord, nous avons une politique qui est presque la même chose au Togo, qui est aussi développée dans le cadre de la mission 300 pour alimenter plus de personnes pour avoir 100% d'accès à l'énergie avant l'année 2030. Donc le gouvernement à plusieurs niveaux maintenant a mis en place, première chose comme je viens de dire, les exonérations fiscales, les exonérations douanières. L'État aussi soutient la formation des entrepreneurs, des entreprises sur l'installation. L'État aussi fait plusieurs choses à plusieurs niveaux pour s'assurer que le consommateur final a l'accès d'abord.
0: Parlons santé. Le Togo lance une nouvelle campagne nationale de distribution gratuite de moustiquaires imprégnés d'insecticides. L'annonce a été faite hier mardi par le ministre de la Santé, Jean-Marie Koffi Tessi. Avant la distribution, un recensement de porte à porte sera organisé du 26 au 7 juin pour dénombrer les ménages. C'est un recensement qui a d'ailleurs démarré hier mardi. Des coupons de retrait seront ensuite remis aux familles pour récupérer leurs moustiquaires dans les sites désignés. Au total, 742 902 moustiquaires seront mis à disposition dans toutes les régions. Les moustiquaires imprégnés sont considérés par l'OMS comme l'un des outils de prévention antipaludique les plus rentables et les plus efficaces. Leur double action, physique et chimique, crée une barrière contre les moustiques anopheles, vecteurs du paludisme. Des études menées en Afrique subsaharienne ont démontré qu'une utilisation régulière de ces moustiquaires imprégnés réduit la mortalité infantile due au paludisme de 20 à 30% et diminue significativement l'incidence de la maladie dans les zones à forte transmission. Sur les deux dernières années, plus d'1 million de moustiquaires ont déjà été distribués au Togo.

0: une information hors de nos frontières. Je le disais en titre, nous irons au Sénégal. Alors, nous sommes donc au Sénégal. Ousmane Sonko est le nouveau président de l'Assemblée nationale du Sénégal. Il a été élu par la majorité parlementaire du PASTEF. Le scrutin s'est tenu à bulletin secret, conformément au règlement intérieur de l'institution. Sonko a obtenu 132 voix sur 133 suffrages exprimés, avec une abstention et aucun vote contre. Les députés de l'opposition étaient absents, contestant la légalité de sa réintégration en tant que député. L'élection intervient 4 jours seulement après son limogeage du poste de Premier ministre par le président Bassirou Diomaye Faye le 22 mai dernier. Sonko avait retrouvé son siège de député à la suite des élections législatives de novembre 2024. Désigné candidat par son groupe parlementaire, il succède à El Malik Ndiaye, qui avait quitté la présidence de l'Assemblée le 24 mai. Malik Ndiaye conserve toutefois son mandat de député. Avec cette élection, Ousmane Sonko devient officiellement la deuxième personnalité de l'État sénégalais à la tête de l'hémicycle. Il aura pour rôle de conduire les travaux parlementaires, de superviser le bureau de l'institution et de piloter l'agenda législatif. Dans sa première prise de parole, le nouveau président de l'Assemblée a promis de gouverner avec responsabilité et fermeté. Il a également adressé un message clair au gouvernement. On ne fera pas du PASTEF sans PASTEF, indiquant que son parti entend peser dans la formation du prochain exécutif. L'élection de Sonko à la tête du Parlement confirme son influence au sein de la majorité et renforce le poids du PASTEF dans l'équilibre institutionnel actuel. La 15e législature tient ainsi son deuxième président dans un contexte politique particulièrement suivi à Dakar et à l'international.
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3: La page sportive, nous démarrons avec la 25e journée du championnat national de football de première division, la D1, le Nato. Voici donc les résultats. C'est bien sûr l'avant-dernière journée du championnat, comptant pour la saison 2025-2026. Samedi déjà, Étoile Filante a battu AS Tambo 1-0. L'AS Binan, de son côté, a retrouvé FC Espoir 0-0 entre les deux clubs. Semasi FC de Sokolé a fait match nul 2-0 face à Sko de Karab. Gomi de FC vient à bout de Dito FC 1-0. En tente 2, de son côté, battu par AS OTR 1-0. AS Gbolo Soaru d'abord battu par l'ACK 2-1. Ce lundi 25 mai, c'est l'AC Barracuda qui reçoit bien sûr Unisport FC au stade Omnisport de Lomé. Du championnat national de football de première division, la D1 Nato, nous parlons des éperviers du Togo. Le sélectionneur national des éperviers du Togo, Patrice Neveu, a dévoilé le samedi dernier la liste des joueurs retenus pour le prochain rassemblement de l'équipe nationale à l'occasion des journées FIFA du mois de juin 2026. Pour cette fenêtre internationale, le Togo effectuera un stage de préparation au Maroc, ponctué par 2 rencontres amicales face à la Centrafrique et au Bénin. Ce regroupement permettra au staff technique togolais de poursuivre le travail engagé depuis plusieurs mois en vue des prochaines échéances officielles, notamment les éliminatoires de la Coupe d'Afrique des Nations 2027. Dans cette liste de 25 joueurs, certains éléments registrent leur toute première convocation en équipe nationale A après leur bonne prestation en club. C'est le cas du gardien de l'ACK, Messan Ekoué, auteur d'une saison convaincante avec le club champion du Togo, régulier dans ses performances et décisif à plusieurs reprises cette saison. Le portier togolais rejoint pour la première fois le groupe des éperviers. Le milieu du terrain, Mohamed Pelafia, figure également parmi les joueurs appelés pour la première fois. Bien sûr, formé à l'Académie Planète Foot, puis passé par l'US Cosa avant de rejoindre l'ACK, le jeune joueur poursuit sa progression et voit ses efforts récompensés par cette convocation chez les seniors. Le jeune milieu Bastou Djibril effectue lui aussi son entrée dans le groupe national, formé à la jeunesse Ouara avant des passages à AS Tambo puis à l'AS Bolossou. Il s'est distingué ces derniers mois par sa qualité technique et son activité dans l'entrejeu. Récent meilleur joueur de la finale de la Coupe de l'Indépendance du Togo, Bastou Djibril franchit ainsi une nouvelle étape dans sa carrière. Le milieu de terrain de l'ASCO, Agnon Aimé Kofi, figure également parmi les joueurs convoqués pour ce rassemblement des éperviers. Auteur de bonnes prestations sous les couleurs des condamnants de la COSA cette saison, il connaît sa toute première sélection en équipe nationale A du Togo. L'attaquant Yanis Sankoucha, international U23, qui évolue à Tarbes Pyrénées en France, connaît également sa première convocation avec les éperviers A. Le staff technique lui offre l'opportunité de s'intégrer progressivement au groupe. Cette liste est aussi marquée par les retours des défenseurs Gustave Akusson, Kevin Beaumont et de l'attaquant Kondio Fododaba, absent lors du précédent regroupement effectué au Maroc. Les éperviers affronteront la Centrafrique le 5 juin 2026 à Rabat avant de défier le Bénin le 9 juin 2026 à Mohamed Bédia.

0: C'est la fin de cette édition. Merci à vous de nous avoir suivis. Bonne fête à toute la communauté musulmane et à toute la communauté musulmane du monde entier, puisque Canal FM est bien écouté dans le monde entier grâce au www.canalfm.com.
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3: Troisième édition d'informations sur la WADR. Maudo Diouf à la partie technique, Joassigno Augusto Capagomis au streaming, Sylvie Ouedraogo au micro. Voici le sommaire. À la une de l'actualité ce soir, au Bénin, plusieurs soldats ont été tués dans des attaques de groupes armés. De positions militaires ont été visées dans une localité frontalière au Burkina Faso. Le Burkina Faso, justement, où le chef de l'État appelle les soldats à redoubler de vigilance en cette période de fête de Tabaski, importante célébration musulmane. Le capitaine Ibrahim Traoré invite aussi à œuvrer pour la construction de la paix sociale.
4: Le premier message à l'endroit donc de nos vaillantes forces combattantes qui sont sur le terrain aujourd'hui, qui font un travail remarquable et très efficace dans la reconquête du terrain. Et également les dire de rester éveillés et vigilants parce que c'est dans ces moments aussi où l'ennemi peut nous donner un coup qui peut donc nous faire mal.
3: Dans le reste de l'actualité au Sénégal, le PASTEF pose ses conditions pour faire partie du nouveau gouvernement. Après la séparation avec le président Bassirou Diomaye Faye, Ousmane Sonko se dit ouvert à un dialogue constructif. Au Libéria, la surveillance de plusieurs cas suspects d'Ebola se poursuit. Les autorités veulent éviter une nouvelle catastrophe sanitaire. À suivre dans la seconde partie de ce journal, le dossier de la rédaction ce soir, l'invité et l'actualité des sports. Voilà ainsi présenté le sommaire, le développement de tous ces titres. C'est dans un instant.
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3: Ce mercredi 27 mai est célébrée la fête de Tabaski dans la majeure partie des pays à travers le monde. C'est la plus importante fête musulmane. À l'occasion, le chef de l'État burkinabé qui a pris part à la prière de Tabaski un peu plus tôt dans la journée a invité les Burkinabés à œuvrer pour la construction de la paix sociale. Le capitaine Ibrahim Traoré a appelé une nouvelle fois les forces de défense et de sécurité à maintenir la vigilance, surtout en ces périodes de fête. Le capitaine Ibrahim Traoré, que je vous propose justement d'écouter.
4: Le premier message à l'endroit donc de nos vaillantes forces combattantes qui sont sur le terrain aujourd'hui, qui font un travail remarquable et très efficace dans la reconquête du terrain. Et également les dire de rester éveillés et vigilants parce que c'est dans ces moments aussi où l'ennemi peut nous donner un coup qui peut donc nous faire mal. Ces forces de sécurité intérieure qui abattent aussi un très grand boulot et notamment l'opération Wivgadeo qui a fait donc toutes ses preuves. Depuis plusieurs mois de cela, l'ennemi tente de pouvoir mener donc des attaques terroristes à l'intérieur de nos villes et grâce à ces forces qui veillent donc sur les citoyens. Ils ne réussissent pas jusque-là. Et c'est aussi interpeller tous les Burkinabés, partout où qu'ils soient, de pouvoir donc rester concentrés et focus sur l'ennemi général. Il ne faudrait pas que par des actes des uns et des autres, on distrait nos forces de sécurité intérieure et permettre à l'ennemi de pouvoir atteindre ses objectifs dans les villes. En tout état de cause, quiconque se mettra donc dans cette posture de permettre à ce que des attaques aient lieu et distraire nos vaillantes forces qui se battent jour et nuit, devra donc assumer l'entière responsabilité et assumer toutes les conséquences qui en découleront. Sur ce point aussi, nous resterons inflexibles et donc c'est pour appeler tout le monde à avoir pour objectif principal notre patrie, le Burkina Faso. C'est notre seule patrie, c'est notre seul bien commun. Partout où nous partons dans ce monde, c'est à travers le Burkina Faso qu'on s'identifie. Et donc, je prie que tout le Burkina Faso puisse fêter en bonne santé, bonne fête à tout le monde et que Dieu bénisse et protège notre chère patrie, que Dieu protège toutes nos forces combattantes partout où elles se trouvent.
3: Ibrahim Traoré, président du Faso, à l'occasion de la célébration de la fête de l'Aïd El Adha, non loin de là, au Bénin. En bref, deux positions de l'armée ont été attaquées dans la nuit de lundi à mardi dans la zone de Kourou-Kouaoulou, localité frontalière du Burkina Faso. Selon les sources concordantes, 4 soldats ont été tués dans ces attaques. L'armée a aussitôt lancé des opérations de ratissage. Au Libéria, la surveillance des cas suspects d'Ebola se poursuit ce mercredi. En provenance d'Ouganda, ces personnes sont arrivées dans le pays il y a quelques jours. Les autorités libériennes veulent éviter toute catastrophe sanitaire. Pour rappel, entre 2013 et 2016, le Libéria a été le pays le plus frappé par l'épidémie d'Ebola en Afrique de l'Ouest avec plus de 4000 morts. Plus de précisions avec Alpha Aboubakar sur des notes de notre correspondant à Monrovia, Abraham Paka.
5: Interrogé par l'Assemblée nationale sur les mesures prises face à la nouvelle épidémie d'Ebola en Afrique, le directeur général par intérim de l'Institut de santé publique du Liberia a fait savoir que les mécanismes de surveillance ont été activés après la détection de plusieurs cas suspects. Il s'agit de 16 personnes en provenance essentiellement d'Ouganda, arrivées dans le pays il y a quelques jours. Soupçonnées d'être porteurs de la nouvelle souche du virus Ebola ou d'avoir été en contact avec des cas suspects, ils font l'objet d'un suivi sanitaire. Prenant également la parole, la ministre libérienne de la Santé a appelé le Parlement à inviter le gouvernement à décaisser des fonds pour prévenir la maladie. Selon le docteur Louise Poto, le pays a besoin d'au moins 4 millions de dollars pour renforcer ses capacités de riposte contre la nouvelle souche de l'épidémie d'Ebola. La ministre libérienne de la Santé met en garde contre un soutien financier limité que rencontre son ministère et qui limite ses efforts dans la prévention. Interrogé à son tour par les députés, le commissaire général des services d'immigration du Liberia a fait le point des mesures prises pour renforcer le contrôle aux frontières et le respect strict des mesures sanitaires à tous les points d'entrée du pays. Les autorités libériennes veulent éviter le drame de 2014 où l'épidémie d'Ebola dans le pays a fait plus de 4000 morts sur les 10 000 cas enregistrés.
3: Merci à vous, Alpha Boubacar. Sachez que la nouvelle épidémie d'Ebola en Afrique, partie de la RDC, n'est toujours pas maîtrisée. Deux semaines après son apparition, l'Organisation mondiale de la santé alerte sur la difficulté à l'endiguer et cela est dû à plusieurs facteurs selon l'OMS. Des détails lus par Aliou Cham.
6: Selon l'OMS, parmi les facteurs qui compliquent la riposte contre Ebola en RDC, il y a la méfiance des populations locales et l'identification tardive des cas suspects. La réticence des populations est souvent à l'origine de plusieurs incidents. Le dernier en date est la population qui tentait de reprendre le corps d'un homme décédé d'Ebola. Les spécialistes de la santé appellent à accentuer la sensibilisation pour mieux prévenir la maladie qui se propage rapidement depuis son apparition. Le docteur Alpha Barry est spécialiste en santé publique. Il a été au cœur de la riposte contre Ebola en Guinée.
7: Nous avons fait des études sur la perception de la population. En fait, la population hésite. Les gens ont été vaccinés et maintenant, si aujourd'hui on dit qu'il y a une souche plus virulente encore qui est apparue, donc vous voyez ça, c'est ce qui perturbe les communautés et qui les fait manquer de confiance vis-à-vis des autorités qui viennent gérer ces épidémies. Là, la seule façon, il faut que les équipes s'organisent à mener une activité de prévention à grande échelle. Il faut faire une couverture élevée. 90% des personnes doivent savoir que faire, qu'est-ce qu'il ne faut pas faire, qu'est-ce qu'il ne faut jamais faire pour éviter d'avoir la maladie. Ça, c'est ce qui va nous permettre de gérer rapidement les épidémies.
6: L'OMS appelle aussi à la mobilisation des fonds pour endiguer cette nouvelle épidémie d'Ebola qui touche deux autres pays en plus de la RDC. Sur les 319 millions de dollars demandés, 207 millions ont été sécurisés. L'OMS appelle le continent africain à faire preuve de solidarité face à cette nouvelle crise sanitaire qui menace non seulement la RDC mais aussi tous les continents.
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3: En bref, au Sénégal, le parti PASTEF dirigé par Ousmane Sonko pose ses conditions pour une éventuelle entrée dans le gouvernement du tout nouveau Premier ministre Amadou Alaminoulo. La formation politique exige entre autres conditions la fidélité au programme ayant conduit le parti au pouvoir en 2024, la clarification de la gestion de la dette souveraine, le blocage des mesures de hausse du coût de la vie, la poursuite des renégociations des contrats stratégiques, lutte contre la corruption et contrôle des fonds opaques. Le comité exécutif du PASTEF affirme que certains de ses membres ont été contactés par les services de la présidence de la République en vue de consultations pour la formation de l'équipe gouvernementale. Le COMEX précise que ces discussions devront se tenir avec le cadre institutionnel habilité du parti et non individuellement avec des militants. Et nous poursuivons l'actualité en Guinée. La réquisition ou le réquisitoire et les plaidoiries ont pris fin dans le procès en appel de l'ancien gouverneur de la Banque centrale. Condamné en première instance à 5 ans de prison, Ibrahima Sherif Ba avait été reconnu coupable de détournement de deniers publics et enrichissement illicite. Compte rendu d'audience de notre correspondant à Conakry, Tierno Alpha Ibrahima Baldé.
8: La phase finale des débats dans le procès de l'ancien gouverneur de la Banque centrale de Guinée est très, très attendue, surtout à un moment où le pays connaît une crise de liquidité que la Banque centrale peine à régler depuis des mois. Condamné en première instance à 5 ans de prison et au paiement d'une amende de 5 milliards de francs guinéens, le parquet spécial a demandé un alourdissement de cette peine infligée en mai dernier à Ibrahima Sherif Ba. Le procureur spécial Alphonse Charles White a requis cette fois-ci 10 ans de prison ferme contre l'ancien gouverneur de la Banque centrale de Guinée, Ibrahima Sherif Ba. Le ministère public demande aussi le maintien de la saisie de ses biens au profit de l'État. Après le réquisitoire du procureur, les avocats de la défense ont plaidé la relaxe de leurs clients et un atténuement des amendes à payer. À l'issue des débats, la Cour a décidé de mettre l'affaire en délibéré en rendant son verdict le 9 juin 2026. Pour rappel, l'ancien gouverneur de la Banque centrale de Guinée et vice-président de l'Union des forces démocratiques de Guinée, principal parti politique d'opposition dissous, avait été reconnu coupable en première instance de détournement de deniers publics, enrichissement illicite, blanchiment de capitaux et abus de fonction. De Conakry, Tcherno Alpha Ibrahima Baldé pour la West Africa Democracy Radio.
3: Salomé au Togo, où l'augmentation du prix des produits pétroliers à compter de ce mercredi est vivement critiquée par la population. Les autorités justifient cela par la fluctuation des cours des produits pétroliers au niveau mondial. L'Association des consommateurs demande des mesures d'accompagnement dans un contexte économique difficile. Correspondant Salomé de Ida Badjo.
9: À compter de ce 27 mai, les usagers vont débourser un peu plus pour acheter leurs produits pétroliers à la pompe. Le litre du super sans plomb est vendu à 725 contre 680 francs. Le gasoil passe de 695 à 750 francs et le pétrole lampant est passé à 1040 francs. Si le gouvernement justifie cet ajustement par des fluctuations des cours des produits pétroliers, l'Association togolaise des consommateurs demande des mesures d'accompagnement pour permettre aux couches vulnérables de supporter cette augmentation. Benedetti Gagalo est son président.
10: Cette décision risque d'accentuer davantage les difficultés économiques, surtout des ménages les plus vulnérables. En conséquence, l'ATC appelle le gouvernement à revoir cette décision, à ouvrir un dialogue inclusif avec tous les acteurs sociaux et économiques et à mettre en œuvre des mesures urgente d'accompagnement visant à protéger le consommateur à pouvoir supporter la vie chère.
9: L'Association des consommateurs poursuit que la nouvelle augmentation du prix du carburant va influer sur le coût du transport et va se répercuter sur les prix des denrées alimentaires. L'arrêté interministériel précise que dans les localités éloignées, l'augmentation des prix pourrait être modérée. On parle d'une légère hausse de 20 francs maximum sur le litre de chaque produit. Ida Badjo, Lomé pour la West Africa Democracy Radio.
3: Nous poursuivons donc l'actualité en Côte d'Ivoire. C'est la recherche des fonds pour la réalisation de son nouveau programme national de développement. Le PND ivoirien est structuré autour de nombreux projets ambitieux au nom du renforcement du développement du pays. Il s'agit entre autres de la modernisation des infrastructures et la transformation économique à travers l'industrialisation. Des détails y allus par Marcel Ariston-Blé.
11: Le nouveau programme national de développement de la Côte d'Ivoire met l'accent sur le développement des pôles économiques régionaux, l'accélération de l'industrialisation et la transformation productive locale. Le gouvernement veut d'abord commencer par la modernisation des infrastructures. Le pays annonce la construction d'un train à grande vitesse qui va relier le sud au nord du pays sur une distance de 640 km. Le futur corridor ferroviaire ivoirien connectera les axes stratégiques d'Abidjan, Yamoussoukro, Bouaké, Korogo et Ferkessé-Dougo. Le gouvernement, qui a entamé le métro d'Abidjan depuis quelques années, a réaffirmé que sa mise en service est pour 2029. Les autorités ivoiriennes annoncent aussi la construction de deux nouveaux aéroports internationaux, d'abord à San Pedro, puis à Bondoukou. Le montant de ces investissements s'élève à près de 115 milliards de francs CFA sur la période 2026 à 2030. L'État de Côte d'Ivoire débloquera 30% des investissements et 70% sont attendus du secteur privé. Les 8 et 9 juillet prochains, le pays accueillera un groupe consultatif de haut niveau. Cet événement international aura pour but de partager cette vision transformatrice avec la communauté internationale et mobiliser les financements extérieurs publics comme privés. L'ambition des autorités est de faire de la Côte d'Ivoire un hub logistique et économique incontournable en Afrique de l'Ouest.
3: Et c'est sur cet élément que nous mettons un point final à la première partie de cette édition. Mais avant la seconde, je vous rappelle l'essentiel des titres. À la une de l'actualité ce soir, au Bénin, plusieurs soldats ont été tués dans des attaques de groupes armés d'opposition militaire ont été visés dans une localité frontalière au Burkina Faso. Le Burkina Faso, justement, où le chef de l'État appelle les soldats à redoubler de vigilance en cette période de fête de Tabaski, importante célébration musulmane. Dans le reste de l'actualité au Sénégal, le PASTEF pose ses conditions pour faire partie du nouveau gouvernement après la séparation avec le président Bassirou Diomaye Faye. Ousmane Sonko se dit ouvert à un dialogue constructif. Au Libéria, la surveillance de plusieurs cas suspects d'Ebola se poursuit. Les autorités veulent éviter une nouvelle catastrophe sanitaire. La seconde partie, c'est dans quelques fractions de seconde.
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3: Au Bénin, à la faveur du changement de régime, la presse espère la révision de la loi sur le numérique. Vivement critiqué par les organisations de médias, il est perçu comme un instrument juridique qui réduit la liberté de la presse. Au Bénin, l'état de la liberté de la presse inquiète particulièrement. Le dernier classement de Reporters sans frontières souligne un recul. Le Bénin a perdu 21 places. Plusieurs journalistes sont en détention pour avoir très souvent produit des articles critiques du régime en place. On fait le point avec notre correspondant à Cotonou, Aziz Adam Soulé.
12: Le paysage médiatique béninois reste dynamique, riche de radio, de télévision et de médias en ligne. Mais derrière cette vitalité apparente, plusieurs professionnels dénoncent une pression grandissante. En ligne de mire, le code du numérique adopté pour encadrer les usages digitaux. Ce texte est aujourd'hui critiqué pour certaines de ses dispositions jugées restrictives. Pour de nombreux journalistes, il introduit un climat de prudence, voire d'autocensure, notamment sur les sujets sensibles liés à la gouvernance, à la justice ou à la politique. Aristide Kanoussou, journaliste béninois.
13: Il faut parler vrai. La presse au Bénin existe, certes, elle diverse, elle est vivante, mais en réalité, elle est aussi fragilisée. Et ça, il faut avoir le courage de le dire. Les chiffres parlent d'eux-mêmes. Le Bénin a reculé dans le classement de Reporters sans frontières. On est passé en un an de la 92e place à la 113e place. Ce n'est pas anodin. Cela traduit un malaise. Cela traduit un climat où le journaliste n'est plus totalement serein dans l'exercice de son métier. Il y a les tests. Oui, la Constitution garantit la liberté de la presse. Le Code de l'information a fait des avancées importantes. Mais dans la pratique, il y a des inquiétudes. La loi sur le numérique, par exemple, est perçue par beaucoup comme une épée suspendue au-dessus de la tête des journalistes, surtout ceux qui s'expriment en ligne. Et ça change forcément la manière de travailler.
12: Dans le même sens, certains confrères rencontrés soulignent que, je cite, le code du numérique dans son application pose un véritable défi. Il ne s'agit pas de rejeter la régulation, mais surtout de veiller à ce qu'elle ne devienne pas un instrument de restriction de la liberté d'expression. Fin de citation. Toutefois, pour Hervé Prudence Hessou, président de l'Union des professionnels des médias en abrégé UPMB, la responsabilité du journaliste doit être de mise.
14: Le code du numérique qui est en cause aujourd'hui, notamment les adultes 750 et suivants, c'est le choix de beaucoup de nous soit révisé. Mais dans le même temps, quelle est la responsabilité que nous avons en nous-mêmes journalistes en faisant notre métier pour ne pas aller sur ces plans de bandeton? Nous devons savoir, donc, garder sur un certain nombre de choses.
12: Ces inquiétudes sont partagées par plusieurs observateurs. Arrestations de cyberactivistes, poursuites contre des journalistes ou encore fermeture des médias alimentent le débat sur l'équilibre entre régulation et liberté. Toutefois, les autorités béninoises défendent une volonté de lutter contre la désinformation et les dérives sur les réseaux sociaux un argument qui pose une question centrale. Comment protéger l'espace public numérique sans compromettre la liberté d'informer? À Amnesty International Bénin, le sujet est au centre des discussions. Dieudonné Dagbeto, secrétaire exécutif de Amnesty Bénin.
15: Sur la liberté d'expression, les autorités ont continué d'utiliser certaines dispositions de la loi portant code du numérique pour entraver le droit à la liberté d'expression. Le Bénin, en dépit des efforts qui sont déjà faits, doit également, dans la lettre et dans les faits, garantir les libertés d'expression, d'association et de réunion pacifique.
12: Le Bénin se retrouve à la croisée des chemins entre cadre légal renforcé et exigences démocratiques. L'enjeu est désormais clair, garantir une presse libre, responsable et protégée. Cotonou, Aziza Damsole pour la West Africa Democracy Radio.
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3: Il y a 2 jours, le 25 mai, était célébrée la journée de l'Afrique, occasion pour les acteurs sociopolitiques à travers le continent de faire le bilan des réalisations du continent des indépendances à ce jour. C'est surtout les défis et les solutions qui étaient mis en avant alors que l'Afrique est annoncée comme le continent de l'avenir. On en parle avec Maman Alouro, historien, enseignant, chercheur à l'université de Lomé au Togo. Un entretien réalisé par Alpha Aboubakar.
16: Maman Alouro, bonjour.
17: Bonjour Alpha Aboubakar.
16: Des indépendances à aujourd'hui, qu'est-ce que l'Afrique peut vraiment célébrer la journée rendant hommage au continent? C'était lundi 25 mai.
17: Dès le début de l'indépendance, l'état ou la situation de l'Afrique a mis certaines personnes dans le pessimisme. Si je veux reprendre les propos de René Durand, qui disait que l'Afrique est mal partie. Mais 100 ans après, il n'y a pas que du négatif. Je pense qu'il y a beaucoup de choses qui sont positives qu'on peut célébrer. D'abord, l'Afrique peut célébrer sa capacité de résilience, parce que malgré la colonisation, les guerres civiles, les crises politiques et les dépendances économiques, les États africains ont réussi à construire progressivement des institutions nationales. Le continent peut également célébrer l'émergence d'une conscience panafricaine qui est très forte. L'Afrique peut aussi célébrer les progrès démocratiques observés un peu partout dans beaucoup de pays, même si ça reste fragile. Et enfin, je pense que l'Afrique peut célébrer sa jeunesse, sa créativité culturelle, ses innovations technologiques, son potentiel humain immense et qui constitue aujourd'hui un pouvoir qui est craint par beaucoup de continents.
16: Des indépendances à aujourd'hui, quels sont les acquis concrètement?
17: Oui, en termes d'acquis, je pense que nous pouvons citer beaucoup de choses, même s'il demeure insuffisant face aux attentes des populations. D'abord, il y a la construction des États africains modernes, les administrations, les universités, les systèmes éducatifs, les infrastructures, les armées nationales, les diplomaties africaines, pour ne citer que celles-ci. L'Afrique parle davantage d'une seule voix, à travers l'UIA. Ça a commencé avec l'OIA, aujourd'hui on parle de l'UIA, et également à travers des organisations sous-régionales qui ont fait leur renommée, notamment la CEDEAO, même s'il faut reconnaître qu'il y a des défis. Il faut également souligner les progrès économiques dans certains secteurs. Enfin, l'Afrique a réussi à imposer progressivement sa place dans les débats mondiaux sur le climat, les ressources stratégiques, la sécurité et les transformations géologiques.
16: Aujourd'hui, quels sont les véritables défis du continent africain? Un continent qui est assez divisé, surtout au plan diplomatique.
17: Il faut reconnaître que l'Afrique fait face à de nombreux défis. Principalement, il faut d'abord parler de la gouvernance. Beaucoup d'États africains souffrent encore de la corruption, de la faiblesse de leurs institutions et également de l'instabilité politique. L'Afrique fait face à de nombreux conflits un peu partout, depuis l'indépendance jusqu'à nos jours. Le second défi reste économique, parce que malgré sa richesse naturelle, l'Afrique demeure fortement dépendante de l'extérieur. La part de l'Afrique dans le commerce international ne dépasse pas les 2%. Je pense que c'est un défi très inquiétant que l'Afrique doit relever à travers la coopération Sud-Sud. Il y a aussi le défi de la jeunesse. Chaque année, des millions de jeunes arrivent sur le marché de l'emploi, d'où le chômage, les migrations clandestines et parfois l'instabilité sociale. La question de sécurité constitue également une urgence majeure en Afrique. Le terrorisme au Sahel, les conflits armés, les trafics transnationaux, les tensions communautaires. Et enfin, je parlerai de l'intégration africaine. Les frontières héritées de la colonisation continuent parfois de freiner les échanges économiques.
16: Et justement, comment y faire face?
17: Je pense que l'Afrique doit d'abord investir sérieusement dans l'éducation, la recherche scientifique et la formation technique. Parce que tout le monde le sait, aucun développement durable n'est possible sans le capital humain qualifié. Ensuite, il faut renforcer les institutions plutôt que les individus. Les États africains doivent consolider la justice, les administrations publiques, les parlements, les mécanismes de contrôle démocratique afin d'assurer une bonne gouvernance qui est un gage de développement. Il y a également l'industrialisation. Elle doit quitter l'étape d'extraction pour aller dans l'étape de transformation de nos matières premières, ce qui nous permettra d'avoir de la plus-value. Il faut également promouvoir une véritable intégration régionale. Enfin, je pense que les Africains doivent penser par eux-mêmes. L'Afrique doit penser son développement. L'Afrique doit penser au financement de son développement. L'Afrique ne doit plus attendre que son développement soit pensé ailleurs et que le financement de son développement vienne également d'ailleurs.
16: Présenté comme le continent de l'avenir, quel sera le futur de l'Afrique dans son évolution actuelle?
17: Je dirais plutôt que le futur de l'Afrique dépendra essentiellement des choix politiques et stratégiques faits aujourd'hui, parce que c'est aujourd'hui que demain se construit. Alors le continent possède des atouts extraordinaires, une population jeune, d'immenses ressources naturelles, un potentiel agricole considérable et une capacité d'innovation croissante. Si ces ressources sont bien gouvernées, l'Afrique peut devenir l'un des principaux pôles économiques et géopolitiques du XXIe siècle. Mais il faut rester lucide. Le potentiel ne garantit pas automatiquement le développement. Sans une bonne gouvernance, sans une éducation qualifiée, sans une paix durable, sans transformation économique réelle, les richesses de l'Afrique risquent de continuer à profiter davantage à l'extérieur qu'aux populations africaines elles-mêmes. Je pense néanmoins que l'Afrique entre progressivement dans une phase de repositionnement historique. Cela peut constituer à coup sûr un tournant majeur pour l'avenir de l'Afrique.
16: Maman Alourou, merci.
17: Je vous en prie.
3: Football, donc dans cette page des sports à la une, l'équipe nationale du Sénégal a reçu le drapeau national avant son envol pour la Coupe du Monde 2026. Les Lions de la Teranga avaient été reçus hier par le président Bassirou Diomaye Faye qui les encourage, je cite, « Vous n'allez pas à cette Coupe du Monde pour faire de la figuration, vous y allez ou vous n'y allez pas pour admirer les grandes nations, vous y allez parce que le Sénégal a désormais sa place parmi les nations qui compte dans le football mondial, des propos du président Bassirou Diomaye Faye. Pour préparer au mieux la Coupe du Monde 2026, l'équipe nationale du Sénégal dispute deux rencontres amicales aux États-Unis. D'abord face aux Américains le 31 mai 2026 à Charlotte, puis contre l'Arabie Saoudite le 9 juin 2026 à San Antonio. Suite à cela, les Lions de la Teranga entament la phase de poule dans le groupe I qu'ils partagent avec la France, la Norvège et l'Irak. On parle cette fois du marché des transferts qui est sur le point de s'enflammer. Pour l'un des plus grands espoirs du football africain, la pépite ivoirienne Yann Diomandé, alors que le RB Leipzig a officiellement proposé une prolongation de contrat à son jeune prodige ivoirien, le joueur se montrerait particulièrement ouvert à un départ cet été, selon les informations du célèbre journaliste Fabrizio Romano. Ainsi se referme cette page des sports, ainsi donc avec le journal. Merci à Maodo Diouf, à la partie technique, Joassigno, Augusto Capagomis, au streaming, Sylvie Wedraogo, c'est moi. Prenez soin de vous, à très bientôt.
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21: Il est 19h. 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

0: Chers auditeurs et auditrices, bienvenue dans 5050, c'est le magazine genre sur la West Africa Democracy Radio, celui qui met en lumière les questions et les défis liés à l'égalité entre sexes en Afrique de l'Ouest. Aujourd'hui, nous nous intéressons à plusieurs sujets qui concernent beaucoup plus la vie des femmes, quand on parle notamment de mariage, de divorce et d'héritage. En termes d'inégalité juridique, comment est-ce que ces thématiques-là sont perçues dans plusieurs pays de la région? En tout cas, les réformes ont été engagées pour renforcer les droits des femmes. Pourtant, dans la pratique, beaucoup continuent de faire face à des discriminations lorsqu'il s'agit, par exemple, du mariage, du partage des biens après un divorce ou encore de l'accès à l'héritage et à la propriété. Entre lois parfois contradictoires, poids des traditions et manque d'informations sur leurs droits, de nombreuses femmes restent vulnérables. On en parle aujourd'hui avec notre femme du mois, Lisa Diop, communicante et consultante engagée sur les questions de genre et de justice sociale. Bienvenue sur la WADR.
1: Merci beaucoup pour l'invitation. Je suis très heureuse d'être là pour parler de sujets qui nous concernent un peu toutes et tous. Comme

0: nous allons mettre l'accent avec vous sur votre expérience lorsque vous avez commencé il y a quelque temps maintenant à vous activer pour obtenir des progrès par rapport à un certain nombre de sujets, dont ceux que nous avons évoqués. D'entrée de jeu, pour nos auditeurs, je voudrais d'abord qu'on puisse en savoir plus sur Lissa Diop. Quand on dit Lissa Diop, qu'est-ce qui est essentiel à retenir par rapport à votre personnalité?
1: Alors ça, c'est une question vraiment toujours un petit peu compliquée. J'ai envie de dire, avant tout, Lissa Diop, c'est une femme qui voit bien ce qui se passe dans la société, qui remercie pour les avancées, mais qui constate, comme vous l'avez souligné, qu'il y a encore beaucoup d'inégalités, d'injustices. Je suis communicante de formation, je me suis très rapidement intéressée aux questions de genre. C'est un sujet qui était déjà là dans ma famille, auprès de ma mère, qui travaillait déjà sur ces spécificités. Puis plus largement la justice sociale et la santé mentale des femmes, pour laquelle on se préoccupe enfin de plus en plus. Donc ça fait plus d'une dizaine d'années que je travaille avec des femmes, des jeunes, des survivantes de violences, dans des contextes vraiment vraiment très différents. Ça peut être dans l'entrepreneuriat, le développement, des projets communautaires ici au Sénégal, et ça m'a, si vous voulez, permis de me rendre compte encore plus que il est vraiment sujet de sécurité et de dignité en fait. Et qu'il y a encore énormément de choses à faire. Donc j'ai vraiment voulu participer, je me suis spécialisée dans tout ce qui était communication de crise, communication sensible, et au fur et à mesure, j'ai réussi à mettre en place

0: Alors, si on se spécifie sur tout ce qui est inégalité juridique dans le mariage, en particulier au Sénégal, c'est très particulier parce qu'en fait, dans notre pays, quand on parle, je pense, d'inégalité dans le mariage et de ce que je constate, les gens, ils imaginent souvent quelque chose de, je pense, très théorique, très spécifique, très très complexe même, alors qu'en vrai, ça commence dans des scènes extrêmement simples du quotidien. Par exemple, au Sénégal, je pense que personne ne remettrait ça en question. La symétrie dans la vie familiale, elle est quand même très très forte. On peut prendre par exemple cette phrase, si je ne m'abuse, qu'on entend souvent, c'est le mari qui décide. Alors c'est vrai que c'est généralement dit avec un sourire, mais je pense qu'en réalité, ben, derrière cette phrase, il y a tout un système juridique et social. Par exemple, prenons le code de la famille qui désigne au Sénégal encore le mari comme chef de famille. La parentalité, elle reste très marquée aussi par une logique paternelle. Donc concrètement, l'inégalité, dès le départ, elle commence dans la définition même du rôle de la femme. Notre code de la famille date de 1972, pour rappel. C'est vrai qu'il était très novateur en son temps. Je pense qu'à l'époque, il tentait déjà de représenter un compromis entre la modernité, la religion, les coutumes. Mais ce qu'on peut constater quand même, c'est que 50 ans après presque, bah, ces dispositions, elles sont devenues très problématique. Je ne veux pas vraiment rentrer dans tous les détails parce que c'est très vaste, mais si vous prenez l'article 152 ou 153, qui dit encore le mari est le chef de famille, ça lui donne le pouvoir de choisir la résidence familiale, les sorties du territoire, enfin bon, c'est extrêmement handicapant. Je pense que personne ne demande une inversion des rôles, mais au moins un équilibre. Voilà, ça semble symbolique, mais je pense que les symboles fabriquent les réalités. Et si vous dites... que la loi nous spécifie qu'un homme dirige, que la femme ne fait que suivre, ça influence les mentalités, l'éducation des filles, le partage du pouvoir dans le couple, comme je disais, et plus profondément, finalement, la réalisation de soi. Alors, peut-être ça peut paraître vaste, mais si je prends des exemples très concrets, vous avez aujourd'hui beaucoup de femmes mariées qui ne vont pas oser acheter un terrain, le mettre à leur nom, peut-être prendre une certaine décision financière, imposer leur choix, en fait, de manière générale. Alors qu'en parallèle, paradoxalement, les femmes sénégalaises, elles évoluent au quotidien. Elles dirigent aujourd'hui des commerces, des entreprises. Elles portent des familles entières. Elles financent les études des enfants.
1: Vous nous dites, Lissa Diop, que en fait, la législation n'évolue pas en fonction de l'évolution aussi des conditions de la femme.
0: Oui, exactement. Ce serait très redondant que de vous dire que ça doit faire une vingtaine d'années que l'on continue à faire des plaidoyers et à signer un tas de pétitions pour que, ne serait-ce que ces deux articles-là, comme je disais, 152 et 153, bougent spécifiquement dans la famille. Je pense que peu importe les femmes, si vous leur demandez quels sont les combats aujourd'hui concernant ces inégalités dans le mariage, c'est ces points-là qui ressortent constamment, le besoin d'égalité. Et ça, on nous entend, mais malheureusement, au niveau de la loi, pour l'instant, ça semble encore bloqué. Et on aimerait bien que ce message soit peut-être porté encore plus haut, ou en tout cas arrive aux oreilles.
1: Et quand on sait que dans la sous-région, en tout cas, beaucoup de femmes dans plusieurs pays jalousent les Sénégalaises quand elles pensent à la parité qu'il y a en politique, par exemple. On sait que il y a beaucoup de cas de divorce qui sont traités par les tribunaux à travers le pays. Et c'est un processus qui est parfois très compliqué pour les femmes, surtout sur le plan économique. Pour ce que vous avez pu avoir en termes d'expérience avec les femmes que vous avez pu accompagner, quels sont les défis auxquels elles font face quand vient ce moment douloureux pour tout le monde au sein du couple?
0: Je vais juste me permettre de vous dire que les dernières statistiques qui sont sorties en matière de divorce au Sénégal, c'est 400 divorces par mois apparemment, avec 80% des divorces demandés par les femmes. Et la raison à 50%, c'est le défaut d'entretien. Donc voilà, ça c'est un chiffre qui nous a pas mal secoué le mois dernier au Sénégal. Vous entendez dire que les femmes jalousent parfois la parité. Bon, vous savez, il y a la loi, il y a ce qu'on en fait. Et là, dans ces cas de divorce, en fait, les femmes sont excessivement fragilisées pour différentes raisons. La première, c'est la raison économique. Voilà, au Sénégal, je pense à d'autres endroits en Afrique, en tout cas en Afrique de l'Ouest, le divorce, c'est pas seulement la fin du couple, hein, c'est la peur de tomber socialement, économiquement, psychologiquement. Vous avez travaillé pendant 15 ans à construire un foyer, puis après, en fait, finalement, vous divorcez et vous partez avec pas grand-chose, ça c'est un fait. Les femmes, donc économiquement, comme je disais, c'est une chute brutale du niveau de vie. On rappelle les chiffres, c'est entre 20 à 30%. Donc, ça veut dire que vous vivez encore moins bien que quand vous étiez dans le mariage, qui est

0: déjà compliqué si vous avez demandé le divorce. Vous sortez de là avec une lourde charge de travail domestique qui était déjà 4 fois supérieure dans le mariage par rapport à ce que l'homme fournit en effort. Donc c'est clair que ces femmes-là, économiquement, elles sortent de là avec très peu de protection. Vous avez des mariages religieux informels qui entraînent même une absence de protection quand il s'agit de la garde, les pensions alimentaires. Quand le mariage se termine, pour les femmes sénégalaises, elles repartent presque les mains vides. Et c'est ça le vrai sujet aujourd'hui, en fait. Le deuxième choc, il est au Sénégal, il est psychologique, parce que le divorce, il est très, très stigmatisé. Il reste vu comme honteux, tabou. Alors, vous avez des femmes qui rentrent chez leurs parents, imaginez avec des enfants, un sentiment d'échec, une dépendance totale financière, puisque bon, le contexte social au Sénégal fait qu'on est quand même très dépendant du mari et de ses revenus. On doit retrouver une tutelle masculine pour être socialement légitime. Tout ça, c'est extrêmement éreintant. On parle quand même d'une féminisation de la pauvreté, donc c'est vraiment un impact très, très lourd sur les femmes. Et on sait qu'une femme sans autonomie économique, elle devient vulnérable aux violences, à la maladie, à la dépression, à l'isolement. Elle va être jugée. Ici, au Sénégal, vous pouvez même rencontrer des difficultés à gagner en autonomie, reprendre un appartement si vous êtes une femme seule. Pourquoi ? C'est très dur.
1: Vous disiez tout à l'heure qu'il y a un fossé entre ce que disent les textes et la pratique. Comment, justement, faire en sorte de réduire ce fossé-là pour tendre vers un épanouissement de la femme ?
0: Mais je pense que c'est un peu comme partout dans le monde, parce qu'on va pas non plus reléguer ça comme un problème spécifiquement africain ou sénégalais. C'est tout commence par l'éducation, la sensibilisation, écouter, expliquer encore plus, se faire entendre. La parité au Sénégal permet quand même qu'il y ait plus de femmes à des postes clés, donc qui pourraient aussi faire entendre nos voix. C'est vrai que parfois on a l'impression qu'il y a d'autres urgences, alors que concrètement, comme je disais tout à l'heure, il y a un paradoxe. La femme sénégalaise aujourd'hui porte énormément de choses, la famille au sens large. Lui laisser subir autant d'inégalités, c'est énormément l'affaiblir, et c'est affaiblir la société. Voilà, vous avez fort heureusement des associations féminines, féministes particulièrement, vous avez des ONG, vous avez c'est la société civile. On se bat et je pense qu'on se fait entendre de plus en plus. Donc c'est déjà ça, mais le combat est loin d'être gagné, c'est sûr.
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1: Si vous nous rejoignez à l'instant, bienvenue dans 50-50, c'est la femme du mois et nous sommes avec Lissa Diop, communicante et consultante engagée sur les questions de genre et de justice sociale. Alors, Lissa Diop, c'est intéressant d'avoir cette discussion avec vous et là, nous allons parler de l'accès à la propriété qui reste également un enjeu majeur pour de nombreuses femmes. Alors, quels sont selon vous les freins juridiques qui subsistent et qui persistent?
0: Alors, l'accès à la propriété pour beaucoup de femmes sénégalaises, c'est vraiment un peu, si je peux imaginer ça, comme courir avec des poids attachés aux chevilles. Parce qu'autant vous me direz que oui, il y a les textes et les lois, mais on a aujourd'hui une femme, par exemple, qui va travailler dans l'agriculture toute sa vie. Elle va cultiver, vendre, transformer, nourrir toute la famille, etc. Et pourtant, elle va représenter moins de 15% des propriétaires fonciers et moins de 6% quand ça concerne les terres. Donc, ça veut dire qu'il y a une réelle problématique ici. Et voilà. Et les premiers freins, eh ben, ils vont être financiers. Les revenus des femmes restent en moyenne beaucoup plus faibles. Donc, comment est-ce que vous allez payer les frais de bornage, acheter vos terrains pour X ou Y raison? Donc, ça rend les choses inaccessibles. Il y a des freins administratifs. Je pense qu'à peu près le chiffre, c'est une trentaine de pourcents de femmes qui disent ne pas connaître du tout les procédures légales. Donc, ça veut dire qu'elles n'ont pas les informations non plus qui circulent. Et pourquoi? Ben, parce que les espaces de décision sont très masculins et les femmes restent exclues à la fois du savoir et des décisions. Voilà. Elles sont pas non plus en majorité dans les commissions qui prennent les grandes décisions. Donc en fait, les règles sont pensées comme d'habitude sans elles, et pourtant c'est elles qui vont les subir au quotidien. Voilà. Et puis au final, vous avez aussi un frein social. Hein. On est dans une société où le poids social est très important. Les femmes veulent pas forcément être vues comme trop ambitieuses. Imaginez si elles achètent une maison, un terrain ou quoi que ce soit. Voilà. On les rassure beaucoup en leur disant « Ne t'inquiète pas, l'idée de la sécurité viendra forcément d'un homme ». Alors que je pense qu'une femme propriétaire est quand même généralement plus protégée que la moyenne.
1: Et au sein des familles, il y a également parfois des freins.
0: Je pense que c'est un peu exactement comme c'est le point que je soulevais socialement, même par rapport
1: à l'héritage.
0: C'est à l'image
1: de la société, vous voulez dire.
0: Oui, c'est ça. C'est déjà, à l'image de la société. Et puis, généralement, je ne pense pas que ce soit très encouragé qu'une femme possède ses propres biens. Ça, c'est aussi synonyme d'indépendance, voire d'hyper-indépendance. On ne va pas en voir la nécessité. Il y a un poids social, il y a les coutumes, il y a l'héritage aussi qui parfois n'est pas toujours juste entre religieux et légal, selon les fonctionnements et selon ce qu'on choisit. On va souvent inciter à laisser aux frères, aux maris qui vont être, comme je le disais tout à l'heure, plutôt les chefs de famille. Et on va dire à la femme, écoute, tu peux travailler, tu vas pouvoir, peut-être, prenons un exemple de si vous avez des terres. Tu vas travailler les terres, tu vas peut-être recevoir un pécule de ces terres-là, mais concrètement, tu n'auras pas les avantages de posséder la terre. C'est plus favorable de la laisser à un homme qui, apparemment, pourrait prendre de meilleures décisions ou qui en a plus besoin parce que lui, c'est lui qui va être soutien de famille.
1: Lissa Diop, il y a parfois quand même des femmes qui se font aider par des hommes pour s'en sortir. C'est vrai qu'elles ne sont pas nombreuses.
0: Oui, c'est ce qu'on appelle les he for she. Oui, c'est sûr. Bien sûr, en fait, le but, je ne pense vraiment pas. Ici, on ne cherche pas l'opposition, l'inversion. On est sur des sujets d'équité, d'égalité. Vous pouvez tout faire aider par toute personne qui est bienveillante et qui estime qu'il y a une certaine forme, je ne sais pas, d'intelligence émotionnelle, de sens de la justice.
1: Ouais.
0: Bien sûr, on peut être aidé par des hommes. Je pense que voilà, dans plein de situations, il y a des hommes qui demandent à ce qu'on nous laisse la place. Ce sont aussi des hommes qui ont voté en majorité la parité, etc. Donc ce n'est pas... je pense que oui, on a du soutien et on ne crache absolument pas dessus. Ce qu'on aimerait, c'est que ce soit peut-être autre chose qu'une dualité homme-femme ou autre, mais simplement des citoyens.
1: Il y a plus de consultation des femmes pour mieux les comprendre avant de décider avec elles.
0: Je pense qu'au-delà de la consultation, est-ce qu'on leur donnerait pas simplement la place et la voix nécessaires que pour être directement dans le processus et pas forcément indirectement dans le processus, en fait.
1: Ouais.
0: Quand vous prenez des décisions pour vous, encore une fois, sur un point humain, vous appréciez les conseils, les aides, mais vous voulez aussi que le poids de vos choix et vos décisions soient entendus. Ouais. En général, rares sont les personnes qui savent mieux que vous ce dont vous avez besoin.
1: Nelson Mandela disait que tout ce qui est décidé pour nous, sans nous, est décidé contre nous.
0: Oui, c'est exactement ça. Je pense que vous disiez tout à l'heure que certaines femmes jalousent notre parité, ce que je comprends, mais encore une fois, c'est pas parce que la loi vous impose d'être dans un 50-50 que ça veut dire que vous consultez les bonnes personnes, que vous entendez les bonnes personnes, que ces personnes-là, vous inversez la hiérarchie. Enfin, je veux dire, vous pouvez toujours maintenir de l'oppression et de la hiérarchie, même si vous imposez des quotas ou des égalités, je dirais pas qu'elles existent pas. Évidemment qu'on a fait beaucoup de chemin, mais on sait aussi qu'il y a énormément de chemin et ce n'est pas des messages venus de l'Occident ou des pensées néocoloniales ou autres, absolument pas. Je suis très fière des sociétés qu'on a, mais je pense qu'elles sont complexes et qu'elles ont le droit d'être remises en question pour le meilleur. Honnêtement, c'est pas une destruction ici ou une inversion ou on rejette pas la tradition ou autre. Mais je pense qu'à travail égal, mérite égal, salaire égal, voilà, vie égale aussi.
1: Si je vous demandais de proposer des actions prioritaires qu'il faut tout de suite mettre en place pour garantir une réelle égalité entre hommes et femmes, notamment en ce qui concerne le mariage, le divorce et l'héritage, que serait votre réponse ?
0: Alors honnêtement, je pense qu'il faut arrêter de traiter le sujet égalité homme-femme comme un simple débat idéologique. Comme je disais, c'est vraiment une question de justice économique, de stabilité sociale et même de santé publique, très honnêtement, parce que bon, la santé mentale, si ça ne va pas aussi, ça va être compliqué de maintenir la société comme on l'entend. Une femme qui est constamment précarisée, invisibilisée ou dépendante, clairement, elle vit davantage de risques et d'épuisement. Donc, en fait, derrière ces questions, je pense, juridiques, il y a concrètement des corps et des âmes qui souffrent. Donc, je pense qu'il y a trois piliers prioritaires. Le premier, c'est la réforme du code de la famille. Je pense qu'on est toutes et tous alignés sur le fait qu'il faut vraiment supprimer cette notion de chef de famille et reconnaître une gouvernance, en fait, conjointe dans le foyer. Encore une fois, c'est pas une inversion, mais une gouvernance conjointe. Harmoniser l'âge du mariage à 18 ans. Ça, on ne fait que lutter contre ça. Et puis, renforcer les droits économiques des femmes dans le mariage. Une femme qui participe à une décision, c'est vraiment des choses qui changent réellement. L'égalité, pour moi, c'est pas casser la famille, si vous voulez. Au contraire, même beaucoup d'hommes sénégalais eux-mêmes, ils commencent à comprendre que porter tout seul le rôle de chef absolu, c'est une pression énorme. Et en 2026, c'est quasiment... La priorité numéro 2, bah en fait, c'est ce qu'on disait, il y a la loi, mais il faut faire respecter cette loi dans la vraie vie, avec peut-être un accès simplifié à la justice, aux aides juridiques. Merci beaucoup à la JS, par exemple, qui fait énormément. Les quotas, c'est très bien. Peut-être plus de discussions encore avec tout ce qui est autorité coutumière et religieuse pour leur expliquer ce que vivent réellement les femmes dans les espaces aujourd'hui communs et intimes. Le troisième pilier, je pense que de manière générale, c'est lutter pour une autonomie et une éducation. Parce que, comme je dis, moi, au cours de mes missions, ce dont je me rends vraiment compte, c'est que les femmes, elles ignorent complètement leurs droits. Mais c'est simplement parce qu'en fait, on leur a jamais expliqué clairement. Voilà. Je pense que ça arrange une certaine partie qu'on soit pas toujours au courant, mais voilà, c'est important de changer le récit autour des femmes sénégalaises, aussi d'arrêter de glorifier uniquement, vous savez, cette femme qui endure tout en silence. Ça, c'est très spécifique, peut-être à notre Afrique qui nous est chère.
1: Ouais, la femme qui sacrifie jusqu'à disparaître. C'est sous ce prisme que beaucoup trouvent que aujourd'hui, les femmes d'aujourd'hui ne sont pas patientes.
0: Si vous voulez, la patience. Bon, ben la patience de quoi ? D'attendre jusqu'à la mort ? En fait, ce dont on ne se rend pas forcément compte, c'est que tout ceci passe poussé à l'extrême. Et l'extrême n'est finalement pas si loin que ça. Comme je le disais, une femme vulnérable, c'est plus de possibilités de suicide, de burn-out, d'incapacité de s'occuper de la famille. C'est aussi plus de divorces. Enfin bref, c'est beaucoup plus largement. C'est une société qui s'effrite. En Afrique, on va vous dire que la femme, et surtout particulièrement la mère, c'est tout. Mais jusqu'à quel point, jusqu'à disparaître, ça, c'est pas possible. Je pense vraiment qu'une société, elle devient pas plus forte parce que ces femmes, elles souffrent davantage. Elle est là parce que finalement, tout le monde se sent légitime. Et donc, ça aide énormément. Si vos femmes peuvent respirer, décider, transmettre, posséder, etc., et avoir plus de dignité, je pense que c'est vraiment très beau pour une société. Et c'est nécessaire, en fait, au-delà de la beauté ou autre, c'est juste une nécessité, presque une obligation.
1: Lissa Diop, je termine en vous demandant, mener un combat comme celui que vous êtes en train de mener, parfois on a l'impression d'en arriver jusqu'à l'épuisement. Qu'est-ce qui vous permet de tenir jusqu'ici ?
0: Vous avez dit pas, on a l'impression, je dirais pas l'impression, il y a une réalité, un épuisement. Je pense que les femmes avec lesquelles je travaille, que ce soit du côté professionnel ou celles qu'on aide ou avec qui on partage certaines idéologies, vous savez, lutter pour une justice économique, une stabilité sociale, etc., surtout en particulier quand c'est le sujet des femmes, c'est s'exposer ouvertement à potentiellement des insultes, des menaces, des discours à n'en plus finir, des explications, avoir un panel de 100 personnes et peut-être réussir à toucher deux ou trois personnes. Mais comme je le dis, c'est une question de nécessité, c'est une question de survie. J'ai peut-être la chance d'avoir eu des privilèges, d'être éduquée de manière assez équitable. Et donc, je trouve que c'est très, très, très important. Donc, je puise ma force dans ce que j'ai appris. J'ai aussi mon vécu parce que, avant tout, je suis une femme. J'ai aussi subi énormément d'injustices et d'inégalités. Ça m'a poussée à essayer d'encore plus les comprendre plutôt que de simplement jeter la pierre. Et voilà, j'ai un entourage qui me soutient. Les personnes qui travaillent sur le sujet ont toujours de la force. Elles sont remarquables. Quand l'une de nous, je pense, a envie de jeter l'éponge, il y a toujours quelqu'un pour rappeler que des gens qui sont battus. Vous citiez tout à l'heure Nelson Mandela, mais moi je citerais plutôt même des femmes sénégalaises, vous voyez Ndaté Yala, les femmes de Nder, Aline Sito Ediata, enfin bref, il y a des femmes bien avant nous qui se sont battues, les femmes de Yiwi Yiwi, enfin je veux dire c'est infini le nombre de femmes qui se battent, nos grandes sœurs, nos mamans, nos grand-mères. Donc rien que pour ça, on ne peut pas laisser tomber. On a des victoires aussi quand vous avez vu la criminalisation du viol, la parité. Donc ça nous pousse aussi sur un point de vue, je dirais, en groupe en tout cas l'énergie est là quand je suis seule, comme tout le monde, je préserve la santé mentale avec du sport, avec des limites très claires, une certaine isolation par moment. Mais oui, ça coûte énormément. Je pense que c'est un combat que, en tout cas, des difficultés qu'on reconnaît chez toutes les personnes qui travaillent dans le social. Ça m'est pas spécifique. Je pense que les personnes qui travaillent pour la visibilité des personnes handicapées, des jeunes, peu importe, vous êtes une minorité, vous savez que vous allez, comme on dit dans ma génération, prendre cher.
1: Bon courage, Lissa Diop.
0: Merci beaucoup. Encore une fois, merci pour l'invitation. Merci de me donner un canal. Et comme vous disiez tout à l'heure, il y a des hommes qui nous soutiennent. Je pense que vous en faites partie, que ce soit directement ou indirectement, en nous laissant nous exprimer. J'espère que c'était enrichissant. J'espère qu'on ne voit pas spécifiquement la dualité, mais plutôt une société
1: la
0: très fière de
1: ses...
0: la complémentarité. Je vous dirais que voilà, on est des sociétés qui pourront être fières de ce qu'on a fait. Je vous rappelle quand même qu'on avait des sociétés matriarcales. Enfin voilà, il y a un passif et on peut encore être meilleur demain.

0: Merci une fois de plus, Lisa Diop. C'était la femme du mois avec Lisa Diop, communicante et consultante engagée sur les questions de genre et de justice sociale. WADIOR, c'est la fin de ce magazine 50-50. Merci à toutes et à tous de nous avoir suivis. Excellent moment sur la West Africa Democracy Radio. Sani Moumouni, c'est vous, c'est moi. Portez-vous bien. Au revoir.
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0: Mesdames, messieurs, bonsoir. Merci de votre fidélité à Canal FM 93.5. C'est l'heure de On s'éclate, l'émission qui nous réunit ici, vous et nous, tous les lundis et mercredi à 19h30. Kiki Saucette à la réalisation et la mise en onde de cette émission. Je suis TP Pascal. Bonsoir.
1: Tu veux me refaire de qui? 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
1: 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De vieux.
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1: 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Oui, doléances à l'autre, rien, rien, de nous. Bon, bah, oh, TV, et n'y a, un an ou deux, là. C'est-à-dire, il y a trop, ça, ça, ça, ça, ça, ça, ça, ça, ça, ça, ça, ça, ça, ça, ça, ça, ça, ça, ça, ça, ça, ça, ça, ça, ça, ça, ça, ça, ça, ça, ça, ça, ça, ça, ça, ça, ça, Et nous y a de kéa, nous y a de kéa. Au bout bac, voilà, gai ne voit tout. Bené, examen, bé gakou de toi, n'y m'a pas n'y a. Trop rassa rassa. Voilà, et on tout tient du port, d'iloda. 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
1: qu'allez vous faire Le thème ce soir dans cette rubrique qu'allez-vous faire, mesdames, messieurs, un jeune homme veut épouser une jeune maman célibataire. Hein, une jeune maman célibataire dont il est très amoureux. Cette dernière a un enfant de 7 ans. Cette dernière a un enfant de 7 ans. Mais les parents du jeune homme s'y opposent à qu'il ne doit pas épouser cette femme qui a déjà un enfant. Un jeune homme veut épouser une jeune maman célibataire dont il est très amoureux. Cette dernière a un enfant de 7 ans, mais les parents du jeune homme s'y opposent qu'il ne doit pas épouser cette femme qui a déjà un enfant. À la place du jeune homme, mesdames, messieurs, qu'allez-vous faire? C'est le thème ce soir dans cette émission, Pascal.
2: Jeune célibataire, alors maman célibataire, ça dit bien, vie de calme, non, oui, assis, non, assis. vire kale si e via pwe mandren le si e nyawo nyawa el lon yon via el lon si li ni ponen do mieto ma a chanti tok bwadi mwen gwen nebo be el lon fan
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1: Monsieur est un kekemendo jala.
0: Hein?
1: Kekemela.
0: Kiki. 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
1: 20 millions.
0: Ah, 20 millions. Ola wea.
1: Hein?
0: Kiki gamla ti yo lo.
1: 20 millions lo, mais 20 millions lo.
0: 20 millions le gno lo. 20 millions.
1: 20 millions lo.
0: A de gogo li go po. 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
1: Mais y a des dipôles là,
0: 5 mètres là, quoi tu vas donc ou quoi ou à, par là toi, wa mais non non,
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0: ah ouais,
1: hein?
0: Ah c'est beau oui là ouais, comment ouais? 5 mètres, ils ont 5 mètres à l'euro. À travers de Godé ou quoi ou à quoi, 20 millions. Ah ben monsieur, bravo, monsieur Kiki, bravo.
1: Vous avez gagné.
0: Hein?
1: Bravo, oui, votre boutique là.
0: Pascal, vous allez à Melawaya. Amelilawaya. De vieux les filles encore à viol.
1: Oh, amoule.
0: De vieux, futur non viol.
1: Colonou
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1: 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La maman va les yves. Bah, au bout, attends,
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0: Ah, ou la founou y'a nos blancs, y'a nos arrières, ou la fond, les comos.
1: Oh, tu regardes les bolos.
0: 20 millions. 20 briques.
1: Hey, 20 briques, l'intime. Oui. Oh, oui. Kafla. Oui, oui, oui. Fika, tu te dis.
0: Oh, non, mais là, tu es là. C'est nous, avec quoi la fille, mais elle est. Mais donc, quand même, ma vie est vite.
1: Ah, oui, oui. 120 millions, on a dit non. Il y a un propre. Hein? Et quoi, il y a un le gladier, quoi, il y a un sort bien, il y a un carré, il y a un bien, il y a un petit ami.
2: De coup, il y a un coi. Ah, mais ça, comme là, américain comme là, il y a un peu de pour 20 millions, là, on va maman le moment. Oh, tu as les 500 efficaces et efficaces. Oui, à 100 mètres, 200 mètres, quoi, tu as, paye pas, au bout de 20 millions, là, on prend le lot, même mal.
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0: Un jeune homme veut épouser une jeune maman célibataire dont il est très amoureux. Un jeune homme veut épouser une jeune maman célibataire dont il est très amoureux. Cette dernière a un enfant de 7 ans. Mais les parents du jeune homme s'y opposent, qu'il ne doit pas épouser cette femme qui a déjà un enfant. À la place du jeune homme, mesdames, messieurs, qu'allez-vous faire? C'est le thème ce soir dans cette émission. On s'éclate.
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4: Il y a des petits bobos.
1: Je vais te faire un peu de temps.
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6: viens de vous passer.
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0: maire. Bonsoir à vous et je vous salue. Hein, je salue tous les auditeurs. Un vieux assis voit l'un qu'un jeune homme debout. Un vieux assis voit l'un qu'un jeune debout, qu'il quitte la relation. Message de honorable, il nous écoute à Agoué.
6: Proverbe.
0: Allô. Est-ce un proverbe gagnant?
7: Allô.
6: Bonsoir.
7: Bonsoir. Pascal.
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7: 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Non, c'est autre chose. Nous, on vient et dit que les siens qui parlent les bédois. 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
7: 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Vous béa, moi, je suis d'accord avec vous. Bon, on est dit les quatre policiers, nous renverser tendance à l'eau. 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Il y a des gens qui ont été arrivés.
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7: Oui.
6: Et nous avons eu une société, mais pas beaucoup de toi. 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
7: 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Les parents, au bien, quand les traînés,
0: Il y a des gens qui sont célibataires.
7: À moi, j'ai dit les cas, pour l'homme, sortent d'année.
0: Oui, allez, voyage. Faut voler, on est allé à voler.
7: Elle est pas bon. 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